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0: les 3 heures à Zuidcote, 4 heures à Zanzibar.
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0: Il est 5h à Manchester et 7h à Yerevan.
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Et je l'aime bien de voir tout ce bazar. 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Oui, c'est très, très joli.

0: 6h à Florence, 7h à Sofia.
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Moi, j'aime pas les types de mon âge qui disent j'aime les jeunes. Ah, ça m'embête terriblement. Parce que c'est une phrase. Et tout le monde peut le dire. N'importe quel président, n'importe quel premier ministre, toujours dire moi j'aime beaucoup les jeunes. Ça veut rien dire. Et j'ai horreur de ça. Par contre, ce que j'aime, c'est d'avoir leurs problèmes. Et je les ai, ça. Alors là, je peux leur faire voir tous mes papiers. Ils ne seront pas surpris. Et en fait, de rester jeune, c'est ça qui est important. Évidemment, extérieurement, ça ne s'arrange pas et ça ne s'arrangera pas non plus.

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Orphée et Eurydice, le calice jusqu'à la lyre. Voilà déjà quelque temps que Jason s'est emparé de la toison d'or et que chaque argonaute est rentré chez lui pour goûter à un repos bien mérité. L'un d'eux va poursuivre sa partition héroïque en soliste et inscrire son nom dans la légende pour devenir l'ancêtre des Aèdes antiques. Tendez l'oreille, car aujourd'hui, nous assistons à un concert de lyre du poète Orphée, accompagné de sa chère Eurydice. Fils du roi Éagre de Thrace et de la muse Calliope, Orphée était prédestiné à une carrière d'artiste reconnu, loin des tracas de l'intermittence du spectacle. Très vite, les leçons de sa mère font de lui un musicien hors pair, capable même de charmer les animaux sauvages. Orphée est si talentueux qu'il tape dans l'oreille d'Apollon en personne. Le dieu de la musique lui fait cadeau de sa lyre, auquel le jeune homme ajoute deux cordes. L'instrument divin en possède désormais 9, en hommage aux 9 muses dont fait partie sa mère Calliope. Durant l'expédition des Argonautes vers la Colchide, Orphée occupe le rôle de chef de nage. Son chant donne aux autres héros la cadence de coups de rame à tenir. Mais son rôle ne se limite pas à dicter le tempo des marins, et le prince de Thrace va même sauver l'expédition tout entière. En effet, alors qu'ils sont en pleine mer, les Argonautes entendent un chant envoûtant. C'est celui des sirènes, dangereuses créatures connues pour charmer puis dévorer les marins qui croisent leur route. Sentant le danger mortel que courent ses compagnons, Orphée empoigne sa lyre et parvient par son chant à rivaliser avec celui des sirènes. Ainsi, les sols et les raies du poète ont sauvé les Argonautes d'un aller simple chez les poissons. Une fois la quête de Jason achevée, Orphée rentre dans sa Thrace natale, où il rencontre la dryade Eurydice. L'harmonie est immédiate et les jeunes gens ne tardent pas à se marier. Mais le jour de la cérémonie va se révéler être le plus sombre de la vie du couple. Parmi les invités se trouve le dieu mineur Aristée, qui s'est épris d'Eurydice. Prêt à tout pour la ravir à Orphée, il la courtise et menace d'abuser d'elle si elle se refuse à lui. La jeune mariée prend la fuite, mais dans sa course, elle a le malheur de poser le pied sur un serpent qui la pique. Le venin fait immédiatement son œuvre. Eurydice succombe et la parade nuptiale se transforme en marche funèbre. Inconsolable, Orphée entreprend de rejoindre les enfers pour récupérer son Eurydice. Accompagné de sa fidèle lyre, il endort le gardien Cerbère et se présente devant Hadès et Perséphone pour plaider sa cause. Son chant parvient à charmer la déesse de l'au-delà, qui accède à sa touchante requête. Elle impose toutefois une condition au poète. Il ne doit sous aucun prétexte se retourner vers sa femme avant d'être sorti des enfers. Surpris par la simplicité de la tâche, Orphée accepte et commence la lente remontée du monde des morts, suivie par Eurydice. Mais la marche est longue et notre lyrique lyriste peine à réfréner son envie de jeter un regard à sa chair et tendre. Alors que la sortie de l'outre-monde est en vue, Orphée n'entend plus les pas de sa dryade derrière lui. Submergé par l'inquiétude et l'impatience, il se retourne et voit sa femme s'évanouir dans l'ombre, pour toujours cette fois. Dévasté par cette nouvelle perte, Orphée rentre chez lui comme un fantôme et connaît une fin encore plus dramatique que celle d'Eurydice. Il croise la route des Bacchantes, un groupe de femmes frappées de folie par Dionysos. Orphée les avait charmées des années auparavant, faisant d'elles les premières groupies de l'histoire. Furieuse de constater la fidélité du poète envers sa défunte dryade, les Bacchantes le déchiquettent dans un accès de rage. Éplorée par la mort de son fils, Calliope recueille ses membres avec l'aide des autres muses et l'enterre au pied du mont Olympe. C'est donc à l'ombre de la demeure des dieux que repose Orphée, le plus grand musicien de la mythologie grecque. Son dévouement et son courage pour récupérer son Eurydice disparue ont inspiré de nombreux artistes.
De la pièce de Jean Cocteau à l'Eurydice de Jean Anouilh, en passant par l'opéra Orphée aux Enfers d'Offenbach. En raison de l'état de sa dépouille, le poète n'a pas pu figurer dans notre ciel étoilé. Mais Zeus s'est chargé d'y accrocher sa lyre, dont vous pouvez toujours admirer la constellation.

0: Salut les gars, je suis content de vous voir. Comme je passais par ici, je pensais m'arrêter un peu, à moins que vous vouliez que... Je pars.
1: Tu peux rester. Pas de problème. Je suis même content que tu sois venu chez nous. J'aimerais bien que tu restes. On va manger des chips. T'entends? Des chips? C'est tout ce que ça te fait quand je te dis qu'on va manger des chips?
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2: Il est content, Jean-Pierre. Bon, voilà, bonjour. Bonjour, j'espère que tu vas bien. T'es dans ton petit canapé, t'es chez toi, tranquille, cool. Et tu écoutes la plus belle des radios, hein, RPH, Radio Pays d'Hérault. Et aujourd'hui, une émission très, très spéciale. Aujourd'hui, je vais vous dire, le micro dans les étoiles sort de ses rails. Je vais vous dire pourquoi. Voilà, mais d'abord... La, la, la, la, la, la, la, la, la.

0: Voilà les enfants, ça y est, vous êtes toujours sur RPH, sur Radio Pays d'Hérault, dans le micro, dans les étoiles. Si je vous ai dit tout à l'heure que le micro dans les étoiles sortait de ses rails, c'est qu'il y a une raison, parce que le rapport c'est la gare. Figurez-vous qu'un jour je vais passer un week-end chez mon ami Aurélie, qui est là d'ailleurs, hein, parce qu'on est 7 dans le studio là, je vous annonce. Hein. Il y a la famille complète, les Family Baroudeur, ça s'appelle le jour. On est 8 là ?
1: Oui.
0: 1, 2, 3, 4, 5, 6... Bah non. Ah oui, 8. Il y a Félice qui est là. Je suis en train de tout raconter, mais c'est pas grave, on est nature. Donc voilà, j'attendais Aurélie. Et je sais pas, c'était toi qui étais en retard ou moi qui étais en avance. On sait pas.
2: Les deux.
0: Et puis je veux dire, à chaque fois que j'attends une amie, j'essaye d'attraper une modèle pour lui faire des photoshootings, parce que c'est ma vie, je peux pas respirer sans ça. Et puis je trouvais personne. Et puis d'un seul coup, je me retourne, je vois une famille assise par terre, une maman avec ses 4 enfants. Franchement, je vous ai pris pour des scouts, c'est super drôle. Donc je me dis, mais qu'est-ce que vous faites là? Ben la maman, elle m'a dit, on va partir bientôt avec mon mari faire le tour du monde. Ah non, il fallait pas me dire ça à moi, parce que je savais qu'on allait faire une belle émission de radio avec eux. Voilà. Donc ils sont autour de la table de radio avec les micros sous le nez. On va commencer par les faire parler. Et là, la petite qui gazouille, c'est Félix. Vous allez voir, ça va être vraiment une émission familiale. On va vous présenter Guillaume et Nora. Bonjour Nora.
3: Bonjour.
0: Ça va?
3: Super.
0: Vous avez l'air à l'aise, hein? Si, ça va. Au départ, c'était pas évident de venir faire une émission sur ce que vous avez fait, sur ce tour du monde. Et puis, bonjour Guillaume.
4: Bonjour.
0: Voilà. Je ne sais pas ce qu'il leur a pris de vouloir faire le tour du monde avec les enfants, mais on va apprendre tout à l'heure après qu'ils avaient déjà fait. Ils sont pas novices dans l'affaire. Hein. Donc ils ont emmené leurs 4 enfants dans combien de pays ?
3: 11 pays.
0: Waouh ! Ah oui. Alors ça a dû demander une sacrée logistique. Alors vous allez m'expliquer. On parle de votre job ou pas ? Non, pas vraiment. Non, on peut. On peut ? Ouais. Allez, on les passe après.
3: C'est ça.
0: Tu fais quoi, Nora ?
3: Alors je suis maîtresse.
0: Maîtresse. D'accord. Et puis Guillaume, il fait quoi ?
4: Et je suis maître.
0: Oh là là, c'est pas possible. L'enseignement national. Mais écoutez, c'est vraiment génial. Alors, vous êtes rencontrés comment tous les deux ? Vous pouvez brosser un peu le début de l'histoire d'Amur ?
4: Sur un stade. Voilà.
0: Ah oui.
4: Sur le stade de Montpellier qui s'appelle Philippides.
0: Oui, bien sûr.
4: Je faisais une séance d'entraînement et puis chaque jour je voyais une jeune fille qui faisait des footings.
0: Ouais.
4: Voilà. Et elle était magnifique. Et un jour j'ai sauté le pas.
0: Non, elle n'a pas changé.
4: Elle l'est toujours.
0: Ouais, exactement. Donc voilà, c'est là, t'as craqué. Ou t'as essayé, t'as couru après elle, puis tu l'as rattrapée ou pas ? Non, pas vraiment.
4: Non, elle s'était blessée ce jour-là, c'était pratique.
0: Oh, ouais, voilà. Elle était sur le côté. Elles font toujours sa mine de se blesser pour qu'on aille les soigner. Le gros truc romantique. Enfin bon, voilà. Et puis après, ça a fonctionné, je vois ça, hein, ça a même fonctionné très bien. Et bon, vous avez 4 enfants. Alors, les enfants, dans l'ordre d'apparition à l'image, hein, d'accord ? C'est Zola qui a 10 ans et demi. C'est Anouk qui a 9 ans. Alors Zola, tu dis bonjour Zola.
5: Bonjour.
0: Voilà, très bien. Tu dis, ensuite on va parler à Anouk qui a 9 ans. Anouk, cause. Ah ouais, elle n'a pas de micro, viens à côté de moi.
5: Bonjour.
0: Bonjour. Et Scandère. Ça va Scandère ?
6: Bonjour.
0: Waouh.
6: Et bien.
0: Il a dit quoi ? Bonjour et bien. Bon, bah, c'est la classe. Et puis Félise. Félise, elle est là, mais on l'a entendu pendant le générique, je crois.
4: Tu dis bonjour.
0: On l'entend. Dis bonjour. Ah non. Non, maintenant c'est plus la peine. Voilà. Donc on va parler un petit peu de ce système. Et puis on dit bonjour à Aurélie aussi qui est ici.
7: Bonjour.
0: Pourquoi Aurélie, je t'ai demandé de venir ? Parce que tu sais que la première fois que je t'ai envoyé une de tes chansons, ils sont devenus hyper fans. Hein, t'es devenu fan d'Aurélie. Et tu connais toutes ces chansons ?
7: Non,
5: j'en connais que deux.
0: C'est-à-dire lesquelles ?
5: Colibri et Soy.
0: Soy, c'est ça, exactement. Bah, nous chanterait quelque chose d'alors. Merci Aurélie d'être là en tout cas.
8: C'est un réel plaisir que de partager cette émission avec toute la famille, avec toi.
0: Ouais, parce qu'en fait, ta voix, elle est partie dans les 11 pays. À chaque fois, j'en voyais, ils m'ont envoyé des photos. Et puis au départ, bon, c'était pas très chaud pour faire l'émission. Puis on est arrivé quand même à tomber sur un accord. Donc cette émission, elle existe. C'est le micro dans les étoiles, Family, des baroudeurs. Voilà, c'est la première et c'est peut-être une série d'ailleurs d'émissions parce que ça m'a donné des grandes idées. Voilà. Et on va aussi passer des musiques qui vous ont inspiré. Et on peut commencer par quelle musique je sais pas, vous avez choisi déjà. Les États-Unis, on peut commencer.
3: Oui.
0: Ouais, on commence par quoi, tu veux?
3: Oui, celle des États-Unis, c'est bien.
0: Alors, on y va. On part aux États-Unis. C'est les cowboys. Bah oui.

0: Voilà. Nous revoilà avec la famille des baroudeurs. Nora et Guillaume, alors, vous avez fait exactement combien de pays ? 11, c'est ça ?
1: Oui, c'est ça, 11 pays.
0: Quand vous êtes partis d'ici, vous êtes allés où, alors ?
1: Alors, le premier pays, c'était le Canada. Ouais. Parce que c'était le rêve de Zola d'y aller. Et du coup, on y était pour ses 10 ans. Donc, c'était symbolique.
0: Non, mais t'imagines un peu ? T'imagines un peu les parents. Maman, je vais aller au Canada. Ouais, hop, on y va. Comment vous avez fait pour passer d'un pays à l'autre, alors ?
1: Eh bien, on prenait des avions.
0: Oui, des avions. Et puis après, vous avez loué des...
1: Et après, sur place, on louait soit des voitures, soit des camping-cars.
0: Oui. Vous en avez loué beaucoup ? 3-4 au moins, non ?
1: Des camping-cars ?
0: Oui, oui, oui.
1: 3.
0: Ouais. Ouais, ça se fait facilement.
1: Oui, oui, ça se fait très facilement. Et c'est très confortable en famille, en fait. Parce qu'il n'y a pas besoin de faire et défaire et refaire les bagages chaque jour.
0: Et dans les pays étrangers, est-ce que, autre que la France, est-ce que c'est aussi difficile que chez nous ? Est-ce qu'il y a beaucoup de règlements pour se garer, pour se mettre par exemple face à la mer ? C'est plus facile ou pas ? Non ?
2: Non, c'est pas plus facile. Chaque pays a ses règlements, ouais. Et puis il faut bien les respecter, surtout en Australie, en Nouvelle-Zélande, où c'est très strict, très carré.
0: Oui.
2: Sinon, les amendes tombent rapidement.
0: Oui. Ouais, donc vous avez dû étudier ça de près, surtout en ce moment avec les problèmes de géopolitique qu'il y a, il faut faire gaffe où on va, quoi.
2: Oui.
0: Il faut faire très attention avec les enfants, il ne faut pas risquer, quoi.
1: Hein? Oui, c'est vrai, la sécurité est importante quand on voyage en famille.
0: Et il y a des pays que vous n'avez pas fait parce qu'il y avait justement des problèmes ou vous avez changé votre itinéraire ?
1: On n'a pas eu de changement à cause de l'actualité, mais on a choisi nos pays pour se sentir en sécurité avec les enfants.
0: D'accord.
1: On avait fait un premier tour du monde où on a fait l'Amérique du Sud.
0: Tous les deux.
1: Tous les deux seulement, oui. Et là, on ne se voyait pas, par exemple, refaire certains pays qu'on avait fait parce que...
0: Très bien. Voilà. Expérience.
1: Voilà.
0: C'est bien, oui. Le monde est votre maison, quoi, en fait. Et alors, après le premier pays, vous avez fait quoi ?
1: Après, on est allé aux États-Unis, oui. Donc à l'ouest, pour faire les grands parcs nationaux.
0: D'accord.
1: Donc là, grand coup de cœur.
0: Oui, c'est chouette.
1: Oui, c'est très chouette. C'est très diversifié, très sauvage, très grand, immense. Immense d'espace.
0: Bison, et qu'est-ce qu'il y avait comme...
1: On a vu des ours,
0: ouais.
1: On a vu quoi d'autre.
0: Toi, qu'est-ce que t'as préféré, toi, comme pays ?
3: Le Japon.
0: Le Japon.
3: Oui.
0: D'accord. Anouk a préféré le Japon. C'est une culture que t'aimes bien ?
3: Oui, c'était mon rêve d'y aller.
0: Oh là là là là, ils ont fait les rêves des enfants. Oh là là là là là là. Parce qu'aujourd'hui, c'est quand même un peu les vacances. Donc Jean-Pierre Fonolosa qui est en cabine, c'est un amour ce garçon. Et vous l'écoutez d'ailleurs tous les matins sur la matinale. Et il est venu me faire la technique. Et puis, on va passer l'émission pour faire plaisir à Anouk. On va passer du japonais. D'accord ? Allez, okay. C'est parti, ma chère amie.

0: Voilà, alors justement, nous étions en train de parler avec, avec Nora et Guillaume, et Guillaume me disait qu'avec les biches là-bas, tu nous expliques. Non mais ça, c'est à peine incroyable cette histoire.
1: Alors, il y a une ville qui est située près de Kyoto, non, mm-hmm. c'est ça, et qui s'appelle Nara. Et donc, elle est célèbre parce qu'il y a des biches qui sont en ville. Elles se promènent dans les parcs un peu partout. Donc, les automobilistes doivent faire attention. Et à chaque fois qu'on croise une biche, en fait, on peut la regarder et elle nous salue à la japonaise. Donc, elle incline la tête et plusieurs fois de suite, mais on la salue, elle nous salue. Quoi. C'est assez impressionnant.
0: C'est rentré dans leur... Dans leur réflexe, là, la biche te salue.
1: Voilà.
0: Oh, c'est vachement bien, ça, c'est super. C'est la classe.
1: Il y en a partout.
0: Ah oui, c'est vrai, il faudra qu'on la regarde sur Internet, je verrai, parce que ça doit, évidemment, ça doit, on doit pouvoir voir tout ça. En tout cas, est-ce qu'il y a... Alors, après le Japon, vous avez fait quoi?
2: Alors, le Japon, c'était plus loin dans le voyage, mais après les États-Unis, on est allé au Mexique.
0: Oui.
2: Puis au Costa Rica.
0: Oui.
2: Puis en Polynésie française pour passer les fêtes de fin d'année. Enfin, Noël, exactement. Donc là, on ne pouvait pas être plus loin de nos familles. Un peu dur.
0: Vous êtes partis 7-8 mois.
2: 7
0: là.
2: Mois, oui.
0: C'était dur de partir de la famille.
2: Personnellement, ça a été, sauf ce moment-là de Noël.
0: Le symbole.
2: De Noël, oui. C'était le moment le plus dur de savoir qu'on était aussi loin. Bon, après, on a passé un très bon Noël tous les 6, mais ça, c'était le moment le plus dur.
0: Et
2: le
0: c'est dans quelle ville vous étiez là?
2: On était à Moréa. Sur une île.
0: Oh, Moréa. Il parle comme ça, la Valais. Il parle comme ça, c'est drôle d'ailleurs.
2: Et après, on est parti pour la Nouvelle-Zélande, puis l'Australie, puis le Japon, le Sri Lanka, les Maldives et enfin l'Égypte, avant de rentrer.
0: Mais Moréa, ça faut que j'arrive, je vais parler comme tout le temps. Moréa, ça se passe comment Noël? Il va y avoir des fleurs, il y a des sapins, il y a des guirlandes, c'est quoi? Vous n'avez pas vu? Non?
3: On a fait Noël dans la maison avec des trucs qu'on a trouvé pour décorer et une plante, donc.
0: C'est vrai?
3: Oui, c'est vrai.
4: On n'avait pas de sapin, du coup, on l'a fait avec une plante.
0: Ils vont nous bouleverser le monde, c'est là, monsieur.
2: Non, ils ont passé la journée entière.
3: On ne l'a pas vu, mais nous, on a pu jouer avec les oiseaux.
4: Et heureusement qu'on avait ramassé des déchets.
0: Ah ouais?
3: Ouais, pour décorer le sapin.
0: Ah bah vas-y, ça en a trop dû passer là, c'est vraiment génial. Non mais vous avez vraiment, ils ont appris des choses extraordinaires. Oui. Oh là là là là.
2: Non mais on avait une jolie table de Noël quand même les enfants, vous avez bien travaillé.
4: Oui,
2: hein.
4: Oui.
2: Vas-y.
0: Et qu'est-ce que vous avez mangé de bon alors? Parce que c'est pas... Vous vous souvenez plus, bon, vous avez
3: les
0: tellement...
3: Les pizzas!
1: Qu'est-ce qu'on a mangé?
0: Les pizzas, c'est vrai?
3: Ouais, c'est vrai.
4: Ah si.
1: On avait préparé, un poisson, donc là-bas ils ont du thon délicieux, des filets de thon qui coûtent rien. Donc on avait fait un poisson au lait de coco, mariné au lait de coco. On avait râpé la coco là-bas, donc peut-être les spécialistes connaissent, mais c'est... Il y a une râpe coco, c'est exprès, on s'assoit sur la râpe coco, c'est un outil qui a une tête ronde en fait, plate et ronde. Et au bout, il y a comme des petites lames. Et on vient râper la noix de coco, l'intérieur de la noix de coco, pour râper la coco et l'avoir fraîche. Et à partir de ça, on laisse un peu filtrer le jus, en fait. On l'écrase pour avoir le jus et avoir le lait de coco, du coup, pour faire ce poisson au lait de coco. Donc on a essayé de la faire traditionnellement.
0: Ça ne doit absolument pas avoir le même goût que les cocos quand on les achète ici.
1: Pas du tout.
0: Pas eu la même chose. Alors, est-ce qu'il y a un truc qui m'a interpellé? C'est Félix, hein. Faut laisser gazouiller. Félix, c'est tellement sublime. Comment dirais-je? Est-ce que vous avez créé des liens quand même avec les autochtones à proprement dit? Vous êtes allé dans les familles, vous avez parlé, vous avez créé des liens, c'est ça ou pas?
3: Oui. Pas trop.
0: Pas trop.
3: Une fois, mais de quoi?
1: Des liens avec les gens sur place.
0: Ouais, avec les gens sur place. Vous êtes fait des amis?
3: Oui, quand même, ça va. On s'en est fait au moins 5.
0: Ah, c'est pas mal, c'est pas mal. Et tu continues de correspondre avec eux ou pas?
3: Pas moi, parce que j'ai pas de téléphone.
0: Donc. Non, non, mais ça c'est bien, parce que t'es trop jeune, c'est normal. Mais après, plus tard, ça viendra, je pense que tu...
1: Sinon, on a gardé un contact avec tous les gens qu'on a rencontrés en voyage, donc non seulement des familles de voyageurs,
0: mais
1: d'autres Français, même des Canadiens ou des étrangers, des Italiens qu'on a croisés. Et puis avec des gens sur place, donc notamment à Tahiti, où on était dans les familles en fait.
0: Ah oui.
1: Parce qu'à Tahiti, on a essayé d'être au plus économique. Et puis bon, voilà. Donc, là-bas, c'est un mode de voyage. On est souvent dans la maison des familles, chez eux. Quoi.
0: Oui. Oui, alors par contre, il peut y avoir la barrière de la langue, non, ça vous a pas trop gêné, ça?
2: Alors en Polynésie française, ils parlent français, donc oui. ça c'était pratique. Et après, au Sri Lanka, où on a vraiment sympathisé aussi avec une famille sri lankaise, là, du coup, on parlait en anglais. Parler très bien anglais, donc
0: oui, ça va.
2: Communiquer en anglais.
1: Voilà, l'accent sri lankais anglais, ça va, c'est compréhensible.
2: Ouais. Pour nous, français.
1: Quand on était en Australie, dans le bush, avec les Australiens qui parlent leur argot, là, c'était très dur à comprendre.
0: Ouais.
1: Même les Anglais les comprennent pas, donc nous, on avait du mal.
0: D'accord. Alors, je t'explique, hein, toi qui es en train de nous écouter. J'ai mis au milieu de la table mes étoiles, hein, comme à l'habitude, on va faire des belles photos après. Et puis j'ai mis une map monde, histoire de symboliser tout ça, pour que vous voyez un petit peu le chemin que vous avez fait, les enfants et même les parents, mais enfin, les parents le savent. Et j'ai demandé à Guillaume de tracer avec un petit scotch blanc le chemin qu'ils ont fait. Et c'est quand même assez impressionnant. Je ferai des photos de ça. C'est vraiment très joli. C'était une belle idée, ça, la map monde. Hein, je trouve.
1: Oui, non, très belle idée.
2: Très belle idée.
0: Merci beaucoup. C'est moi qui l'ai fait. Non, je remercie Lisa Delmar, qui est une chanteuse que je recevrai dans le micro dans les étoiles et qui chante du latino, tout ça. Et qui est vraiment une grande artiste avec qui j'ai fait un beau footing, toujours pareil, la même maladie. Et elle m'a dit, JP, j'ai une map monde. Donc, j'ai récupéré avant-hier. Et c'est vrai que c'est très, très chouette. Très, très chouette. Et puis, on va s'écouter encore une musique. Jean-Pierre, tu nous mets. Mais envoie la musique et puis de toute façon, Nora et Guillaume nous dirons ce que c'est. La Polynésie. Ah, oh, ben on est dedans. Hein. Allez, c'est parti.

0: Alors, je voulais savoir, quand on arrive dans ces pays-là, il y a toujours les petites stars au bord de la... avec des colis de fleurs qui vous offrent les fleurs quand ça arrive, c'est ça?
1: C'est ça. C'est dès l'arrivée à l'aéroport, on est accueilli par des danseuses avec les colliers de fleurs. La petite musique derrière.
0: Ouais.
1: C'est vraiment... on est immergé tout de suite.
0: Et quand vous partez, vous avez quelque chose aussi, non?
1: Alors, quand on est arrivé dans la famille sur Maupiti, l'île de Maupiti, on était vraiment dans la famille.
0: Oui.
1: Et là, la dame qui nous accueillait, elle avait fait des colliers de fleurs le matin même, elle-même.
0: D'accord.
1: Elle nous les a offerts, donc 6 beaux colliers de fleurs. Et le jour du départ, elle avait fait des colliers de coquillages.
0: Bien.
1: Voilà. C'est leur façon de dire bienvenue. Et
0: après, vous partez avec les colliers de coquillages.
2: On a une jolie collection de colliers de coquillages.
1: On les a gardés. On les a portés.
0: C'est pas mal. On est en train, les enfants sont en train de travailler avec Aurélie pour savoir si elle va chanter. Et par contre, je voulais vous demander une chose. Il y a combien de photos quand vous êtes arrivés là? Vous avez fait combien de photos en tout?
2: En tout, alors moi j'ai un souci avec les photos, j'adore ça. Donc j'ai dû en faire 80 000.
0: C'est pas moi qui... Mais ça c'est normal, attends, tu rigoles, ça va vite. Hein.
2: Tout est beau.
0: Tout est beau. Et toi Guillaume, t'as fait aussi?
1: Moi je suis pas trop photo.
0: Non, tu es
1: plutôt je suis plutôt modèle du coup.
0: Ouais, d'accord. 80 000 photos.
2: Ouais.
0: Tu vas les mettre sur ordinateur, c'est ça que tu vas faire?
2: Il faudrait déjà les trier.
0: Ouais.
2: J'ai pas le courage.
0: Alors, je vous avais demandé, est-ce que vous allez écrire, est-ce que vous allez faire un petit, je sais pas, un petit film, un petit truc sur votre voyage? C'est peut-être encore trop récent pour y réfléchir, non?
2: Alors, déjà, il faudrait le temps pour trier, et ensuite, pour moi, oui, ce serait encore un peu compliqué de m'y remettre.
0: Attends, les profs, ils ont des vacances.
2: On a plein de vacances, mais c'est pour continuer de voyager.
0: Ouais. Attends, les profs, vous avez du temps devant vous, quand même. Je vais faire des amis, là.
2: Oh, on en a plein. Non, c'est vrai qu'on a beaucoup de temps, mais on aime le passer avec nos enfants aussi. Donc.
0: Bon, ça c'est beau, c'est bien répondu. C'est très très bien répondu. Alors toi Guillaume, ton passe-temps c'est quoi? C'est le sport toujours un peu?
1: Alors je fais toujours du sport, oui, j'adore ça. Et puis pas mal de bricolage, ouais, je me suis mis...
0: Ah c'est bien,
1: voilà. Mais du bricolage sportif, hein, vraiment.
0: Tu sais que je le fais exprès de te demander c'est quoi ton passe-temps, parce que...
2: J'étais sûr.
0: Et toi, Nora, c'est quoi ton passe-temps?
2: Alors moi, j'aime aussi beaucoup le sport. Et après, j'aime beaucoup tout ce qui est manuel. Il veut me faire dire que j'aime le tricot et la couture. Donc je le dis, j'assume.
1: Mamie tricot.
2: Et même le crochet.
0: C'est vrai. Tu tricotes alors?
2: Oui. Alors, des petites choses, mais...
0: Voilà pourquoi Guillaume a souvent les nerfs en plot, c'est normal.
2: Non, j'aime beaucoup, ça me détend.
0: D'accord. Voilà, donc, on est reparti. Surpris, Anouk, tu m'as surpris, t'avais pris mon micro. Rends-moi mon micro, Anouk. Elle a bien chanté avec Aurélia, bien. On écrit sur les murs. J'espère que chez toi, tu fais pas ça, parce que papa et maman vont pas être contents.
3: Si, je chante tout le temps.
0: Ah oui, mais t'as pas écrit sur les murs chez toi.
4: Tu casses les oreilles.
0: Tu casses les oreilles de tes parents. C'est vrai, t'as bien chanté. T'as bien chanté, toi.
2: Ah oui, elle chante toute la journée.
0: Ouais, ben.
4: Dans mes oreilles.
0: Quand on tricote, tu chantes. Eh ben, bravo. Bon, on va continuer de parler de voyage, Nora et Guillaume. On était en train de parler de quel pays, là, à l'instant? On parlait après de...
2: L'Australie. On disait qu'on avait... en fait, il y a une grande communauté française de tour du mondiste. Famille tour du mondiste.
0: Ah oui.
2: Oui. Et on a eu la chance de faire de belles rencontres en Australie. 3 familles qui nous ont vraiment marquées. 2 familles françaises et une famille belge.
0: Si vous arriviez avec 4 enfants quand même.
2: Oui, c'est ça. On cherchait des copains pour les enfants.
0: Ils sont très forts. Ils causaient les marmots, puis pendant ce temps-là, ils allaient...
2: On discutait avec des adultes.
0: C'est pas mal, c'est très bien. Donc là, c'est vrai qu'il y a eu des rapprochements. Et puis par contre, au niveau des cultures et puis des... Comment dirais-je? Les enfants, ça fait très vite copains, les enfants.
2: Oui, alors les parcs de jeux, c'est un très beau lieu de rencontre pour... Oui, on a même surpris Félise en train de sympathiser avec une petite Australienne une fois. Elle est restée très très longtemps.
0: Mais ils n'ont pas besoin de parler, hein. Bah, il suffit qu'ils se regardent.
2: Et c'est là qu'on prend conscience que c'est eux qui ont raison.
0: Ben oui, c'est eux qui ont raison, bien sûr. Ils s'aiment au premier coup d'œil, et puis voilà quoi. Ah là là là là, ce monde de grandes personnes, qu'il est pas beau, il y a des jours. Mais c'est pas grave, heureusement, il y a des animateurs de radio qui font un truc formidable, le micro dans les étoiles, et puis on peut rêver, on peut rêver, on peut rêver. Voilà, donc aujourd'hui, on est toujours avec notre famille tournumondiste, et puis on va quand même finir par écouter Anouk. T'es juste à côté de ta star, là. T'es juste à côté de...
3: Aurélie.
0: Voilà, Aurélie. Et c'est quoi la musique que t'aimes bien, Aurélie?
3: Soy.
0: Soy. D'accord. Bon, ben, on écoute Aurélie Soy. Voilà. Merci, Aurélie, d'être là.

0: Oh là là, Aurélie, mais quelle voix cette Aurélie! Skander, tu vas me parler un petit peu, tu veux dire ce qui t'a plu dans ce. Micro JP. Ah oui, micro, je m'approche, on entend résonner.
1: Ouais, on est à deux sur le micro là. Skander, tu vas m'expliquer ce qui t'a plu dans ce voyage là?
2: C'est le zoo.
1: Ouais, quel zoo?
2: Le zoo qui était à Tokyo.
1: Ouais.
2: Au Japon. Mm-hmm. Et c'était très très bien parce que j'étais pas allée dans un zoo depuis très très très longtemps et c'était mon rêve d'aller dans un zoo.
1: Est-ce que t'as vu des animaux là-bas que t'aurais pas vu ici? Il y avait quoi comme animaux?
2: Il y avait un ours polaire.
1: Un blanc?
2: Oui.
1: Waouh.
2: Il y avait des singes, il y avait un tigre.
1: Oui.
2: Il y avait des ours marrons.
1: Et c'est grand là-bas, tu penses qu'ils sont heureux les animaux dans ces grands zoos-là? Ils ont de l'espace quand même là-bas?
2: Oui.
1: Oui, tu les sens heureux?
2: Bah...
1: Oui, ils sont peut-être moins heureux que dans la nature, mais disons qu'ils sont, respectés, quoi.
2: Bah oui.
1: C'est ça. Vous assistez à quoi là-bas? Vous assistez au quand ils les nourrissent, tout ça, des choses comme ça?
2: Bah, l'ours polaire, on assistait quand le monsieur, il nourrissait l'ours polaire.
1: Ouais, qu'est-ce qu'il leur donne à manger?
2: Des poissons,
1: oui.
2: et à la fin, il a donné un... Et en fait, il avait moulé de la glace,
1: oui.
2: Et dans la glace, il y avait du poisson et... Tout
1: ah oui, ça c'est des jeux pour eux, je pense. J'avais vu un reportage. Ils font ça pour mettre le côté ludique et pour les amuser, pour qu'ils se sentent un peu moins malheureux. Regarde, maman, quand fait... Ouais, regarde, maman. T'as vu, il est pas...
3: plus à l'aise que moi.
1: Il est pas stressé, lui. T'as vu ah ouais, mais ça, c'est bien. Tu vois, c'est bien, tu racontes. Et puis, t'as d'autres choses aussi qui t'ont plu? Ça va venir. Oui, ouais, il a des idées. Je sens que ça vient. Il va nous scander quelque chose, Skander. Tu t'es fait des copains, des copines là-bas? Ouais. Ouais, quand même. Voilà. Là, c'est pas mal, ça. T'as appris quelques mots là-bas, ou pas? Non.
2: Oui.
1: C'est quoi que t'as appris comme mots?
2: Il y a des mots belges.
1: Oui.
2: Je m'en souviens plus du tout.
1: Tu te souviens plus? D'accord.
2: Il y a aussi des mots... néo-zélandais.
1: Oui. Quand on fait le tour de la Terre, généralement, tu croises plein de monde. C'est ça qui est génial, quoi. Il y a beaucoup de gens qui voyagent encore, hein. Il y a beaucoup de gens qui voyagent. C'est fou. On vous allez rêver là-bas. Vous allez vous sortir du rythme de la... comment ça s'appelle du truc de tous les jours, quoi. Ça fait du bien. Ça vous a fait rêver. Par contre, après, quand on revient... C'est ça,
3: ça
1: non
3: peut dire.
1: Un peu. Ouais, ça va, ils n'ont pas l'air malheureux, ils sont souriants. C'est bien. En tout cas, vous avez appris beaucoup de choses. Ça va vous ouvrir l'esprit.
2: Oui.
1: Bon, après, on parlera à Zola. Bonjour, Zola. Zola, comment tu vas?
4: Bonjour,
1: allez, on va laisser. Tu vas bien?
4: Oui.
1: Voilà. Attends, je vais m'approcher aussi de toi, parce qu'à chaque fois, il faut poser dans le micro. Et toi, qu'est-ce qui t'a plu? Alors, explique-le.
4: J'ai bien aimé Halloween, parce que c'est pas étonnant qu'on ait bien aimé, parce qu'il y a eu des tonnes de bonbons. On avait un sac chacun,
1: oui.
4: Un sac qui peut s'agrandir un peu tout le temps, et on les a tous craqués, tous cassés, plein de bonbons.
1: Après, c'est maman qui paye le dentiste. Allez, on les trouve les jeunesses.
4: On a eu des barres de Toblerone.

0: Donc un peu le pays d'Halloween quoi.
1: Ouais.
0: Et on était à San Francisco et on allait dans le quartier le plus huppé de San Francisco.
1: D'accord.
0: Donc pour la petite histoire, c'est des petites maisons comme vous voyez dans les films quoi. Donc les unes à côté des
1: autres. Ah oui, avec les escaliers là et puis.
0: Voilà les escaliers. Ouais. Et en fait chaque famille là-bas se déguise à son thème de déguisement. Hein, ouais, donc les mignons. Les monstres,
1: enfin les experts à New York, ding, hein, c'est ça.
0: Et hein. Chacun sort une table devant chez lui,
1: ouais.
0: Et il vide des cartons de bonbons, de chocolat, de trucs, et il distribue à tout le monde. Et c'est à celui qui distribuera le plus de choses possible. Il y a des jouets aussi,
1: c'est
0: il y a
2: des
0: incroyable,
2: peluches.
0: Quoi.
1: C'est la fête, quoi.
0: C'est incroyable.
1: Il y a les citrouilles aussi le soir, tout ça.
2: Je sais pas, en tout cas.
0: Sur les marches, Halloween. Très bien décoré.
1: Il y a moins de la culture de l'affreux là-bas, des gouttes d'eau dans les plaies, des trucs comme ça, parce qu'ici ça commence à tourner là-dessus aussi. Ah,
0: si, il y a ça.
1: Tu vois un mec qui passe avec un couteau dans la tête,
0: oui,
1: c'est
0: oui.
1: Ça, ici ils font ça. Il y a tout.
0: Ouais,
1: c'est bien arrivé chez nous ça.
3: On imagine.
1: C'est bien arrivé chez nous. Toi, t'as pas ton micro près de toi. Faut le rapprocher, faut qu'on t'entende, Nora.
3: Je disais, c'est vraiment comme on peut imaginer Halloween aux États-Unis.
1: Ouais, c'est peut-être. C'est bien, je pense que c'est bien.
3: Et en fait, on tenait à faire Halloween aux États-Unis. Et Dia de los Muertos au Mexique le lendemain.
1: D'accord.
3: Donc on a pris l'avion dans la nuit pour pouvoir faire le 31 d'un côté et le premier de l'autre.
1: Oh, le jet lag, vous avez dû quand vous. Il y a des moments où ça a dû être dur quand même de tenir le coup. Hein,
3: niveau fatigue, que,
1: oui. Niveau fatigue.
3: Avec quatre enfants, on ne récupère pas comme quand on est tous les deux.
1: Vous avez des endroits où vous êtes parti la veille et vous êtes arrivé l'avant-veille, non? C'est arrivé avec la.
3: Alors, on a une journée qu'on n'a pas vécue.
1: Méridien,
3: hein.
0: On a perdu un jour.
3: On a perdu,
1: vous
3: un,
1: avez
3: jour.
1: Perdu un jour.
3: Dans ce sens-là, on a perdu un jour. On a perdu le 29 décembre.
1: Ouais.
3: On n'a pas vécu le 29 décembre.
1: Ça, c'est marrant, hein. De passer les méridiens, ça va être assez sympa, c'est... quoi. Assez sympa. Vous êtes fait peur en avion, il s'est passé des trucs, non? Il y a eu des turbulences, non? Ça a été...
3: Non, en avion, toujours bien. Les enfants très contents.
1: Ouais, bah ça, l'avion. Bon, maintenant, je suis avec Aurélie. Bonjour Aurélie. Tu étais contente de ton voyage?
4: Je suis surtout très contente de pouvoir rencontrer enfin cette famille de baroudeurs. Parce
1: j'ai eu peur, je croyais que c'était Marjo, maintenant c'est Baroudeur.
3: Ça marche aussi.
4: Je disais à Nora en aparté que ses photos étaient magnifiques.
3: Merci.
4: Et qu'elle a un don de photographe vraiment.
3: C'est gentil.
4: Et j'ai pu voyager avec vous, en fait, avec toutes les photos que vous avez envoyées au fur et à mesure. Et magnifique.
3: Merci.
4: Et vraiment, moi qui voyage très peu, mais ça m'a procuré beaucoup de bonheur, en fait.
3: Tant mieux. Voilà,
0: tu as voyagé un petit peu avec nous parce que tu étais sur les lecteurs MP3 des enfants.
4: Oui,
0: t'écoutais en boucle pendant les longs trajets.
1: Oh là là
0: du
1: là
0: coup,
1: là.
0: Tu étais avec nous.
4: C'est ça. Donc, il y a eu un lien qui s'est créé alors qu'on ne se connaissait pas au travers de la musique et vous, de vos photos. Et c'est beau. Ça me touche énormément. En tout cas.
3: Et on est aussi très contents de te rencontrer aujourd'hui.
1: Mais heureusement qu'elle chante bien. Si elle avait mal chanté, ça aurait été l'enfer.
0: Ça aurait été très
1: l'enfer.
4: Il ne m'aurait pas écouté, tout simplement.
1: Donnez-moi vos trucs, les enfants. Et puis, on va revenir un petit peu sur Anouk. Anouk, toi, tu vas nous papoter un peu. Vas-y.
5: Alors, ce qui m'a fait rire, c'était au Canada.
1: Ah, bah voilà, tu vois, ça sort maintenant, ça vient.
5: Après 4 heures de route, on avait dit au monsieur qu'on arrivait à 16h à cette heure-là. Et il avait dit oui, ce soir après. Du coup, on est arrivé. Il a commencé à dire que non, c'était pas prêt. Du coup, on a dit mais non, en fait, on est arrivé à cette heure-là pour avoir la yourte prête.
1: D'accord.
5: Du coup, il a commencé à dire tout, voilà.
1: Refais, qu'est-ce qu'il a dit?
5: On était morts de rire et il a dit les Anglais d'avant, ils me posaient 10 000 questions. On a rigolé et du coup, on rigole tout le temps.
6: Et on appelle ça Michel Yourte.
1: Ah oui, vous allez coucher dans du yaourt alors?
6: Non, dans une yourte.
1: Ah pardon, je vais dire ça patauger là. Non, c'est extraordinaire, extraordinaire.
5: Et ensuite, pour se pardonner d'avoir parlé mal, il a offert la sortie Castor. Et il nous a donné des chamallows pour les faire cuire au coin du feu.
1: Oui, là, vous avez, c'était pardonné.
5: Oui, pour ouais. nous.
1: Là, tu leur as dit, on est tellement contents. C'est vrai, hein. C'est vraiment formidable. Merci beaucoup à la famille. Merci à Nora. Merci à Guillaume.

0: d'être là. C'est vraiment, on est vraiment super, super contents d'avoir baladé les enfants.
1: Tu fais trop bien.
0: C'est vrai, ben oui, c'est moi Céline. C'est moi qui fais la voix de Céline. Voilà. Bon, on va se quitter les enfants, on va se quitter. Ouf, la famille. Oh là là, quelle merveille. Attends, je regarde pour les prénoms parce que c'est vrai que. Attention, hein. Merci Nora d'être venue.
2: Oh, merci à toi.
0: Non, t'entends pas là. Non. Vas-y.
3: Merci à toi.
0: Ah ben voilà. Merci Guillaume.
4: Merci Jean-Pierre.
0: Merci Scandaire.
5: Merci.
0: Merci. Merci Zola.
5: Merci.
0: Il ne s'appelle pas Émile, hein, comme son prénom. Ah, voilà Félix, ça y est, on l'entend. Vous savez comment j'ai fait pour qu'elle parle? Ben, je lui ai écrasé le pied, puis voilà. Merci mon Aurélie.
6: Merci Jean-Pierre.
0: T'as un amour. Et puis merci mon ami Anouk.
7: Merci.
0: Moi, je te remercie beaucoup. T'es vraiment une nana formidable. Vraiment, c'est génial. C'est... Je dirais bonjour à ta maman de ma part. Je dirais bonjour à Céline quand je vais la voir.
7: C'est qui?
0: Bah, c'est celle qui chante dans le Titanic, Céline Dion.
5: Je ne la connais pas.
7: C'est quoi?
0: Tu disais que ta fille, elle est géniale quand elle bug. Tu l'as vu bugger?
6: Les yeux qui se...
0: Yac! Yac, elle dit yac. Céline Dion.
7: C'est qui?
0: Bah, c'est le chanteur.
7: La chanteuse des
3: Non, mais bah, elles connaissent Aurélie, elles ne connaissent pas Céline Dion.
0: Céline Dion.
7: Mais c'est qui?
0: Ben Céline Dion, c'est une chanteuse mondialement connue.
4: Elle est moins connue qu'Aurélie.
0: J'ai connu tous les mots, j'ai bien connu, merci. Ouais, c'est pas grave. tu reviendras. Écoute, Anouk, tu reviendras en deuxième semaine, t'auras gagné dans son bon moment. C'est génial. Bon, on finit parce que je t'avais envoyé la première fois.
3: Oui. Oui.
0: C'était les Cafés Gourmands.
3: Oui, Globetrotters.
0: Ah ouais, c'est marrant parce qu'après j'ai carrément décollé de cette chanson-là, mais ça s'appelait les Globetrotters.
3: Non, on l'a beaucoup aimé, nous.
0: Merci beaucoup, la famille.
3: Bah, merci.
1: Ah, merci Jean-Pierre.
0: Génial, la famille. Merci beaucoup. On vous embrasse, on vous aime. Et puis peut-être une prochaine émission. Allez, on se quitte avec un petit Café Gourmand. Bisous les enfants, on vous aime. 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
3: Aujourd'hui, j'ai déplacé le micro de Radio Présence à Figeac, à Jindou, dans les locaux de l'association Jindou Cinéma. Je suis avec Sébastien Lasserre, co-délégué de l'association, co-programmateur des rencontres et responsable des résidences. Bonjour Sébastien.
4: Bonjour.
3: Alors, on va nous faire un petit focus à la fois sur le festival, mais aussi sur les résidences d'écriture. Alors d'abord, les résidences d'écriture, est-ce qu'on peut dire en quelques mots en quoi ça consiste ?
4: On accompagne dans cette écriture de scénario des auteurs-autrices qui ont donc un projet de film en devenir, et bon, comme vous le savez, un film ça s'écrit, c'est un long temps de maturation avant de pouvoir effectivement avoir un scénario qu'on présente à une production, puis ensuite à des financeurs. Et c'est le travail qu'on se propose de faire, à la fois donc, sur du court-métrage, et là ça s'appelle La Ruche, on a lancé ça en 2013, c'est un appel national, et ça s'adresse à des auteurs-autrices qu'on qualifiera d'autodidactes, qui n'ont pas fait d'études de cinéma. Sur le long-métrage, c'est plus récent, on a lancé ça en 2020, je crois. Et là, cela s'adresse aux auteurs et autrices de la région d'Occitanie. Mmh. Voilà, en quelques mots.
3: On va maintenant évoquer l'édition 2026, donc 42e rencontre de Jindou Cinéma, donc du 15 au 22 août. Est-ce que vous pouvez nous parler un petit peu des objectifs de cet événement ?
4: Bon, on va dire qu'il y a trois axes principaux. C'est-à-dire qu'à la fois, on a eu... Alors cette année, ce sera une invitée d'honneur, qui s'appelle Dominique Cabrera, qui est une réalisatrice, alors qui est... objectivement moins connue que notre invitée d'honneur précédente, puisqu'en 2025 nous avions Yolande Moreau. Dominique Cabrera, c'est une réalisatrice extrêmement reconnue par ses pairs. Elle a commencé le cinéma il y a plus d'une une quarantaine d'années. Donc elle a une œuvre magnifique et une œuvre qui est à découvrir, parce que beaucoup de gens effectivement ne la connaissent pas, et c'est aussi la vocation d'un festival comme le nôtre de faire connaître. On a ensuite un grand axe de programmation, et c'est là où je dirais on a le reflet de la création cinématographique contemporaine, c'est ce qu'on appelle nos vagabondages. C'est une programmation très libre, on a tous les formats de films, du court et du long métrage, du cinéma de fiction et du cinéma documentaire, et là aussi je dirais que c'est plein de découvertes. Et puis on a un troisième volet, une sélection de films du patrimoine, donc ça se passe avec la Cinémathèque de Toulouse et les archives françaises du film. Je dirais que les objectifs, c'est de faire vivre le cinéma là où on est, et c'est vrai que c'est la dimension de rencontre.
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0: Si on allait chez toi, tu pourrais me chanter quelque chose?
1: Si tu veux. Est-ce que t'as envie d'entendre ?

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1: Bonjour à tous. Je vous propose ce mois-ci de ne pas du tout discuter de ce qui se passe dans le monde, mais au contraire de parcourir une question plus générale, plus vaste, même si elle est peut-être au cœur de notre réalité. Cette question, elle taraude mon esprit depuis pas mal de temps. Sommes-nous vraiment attachés à la vérité des faits ? Sommes-nous encore en capacité de distinguer le vrai du faux ? Oui, je sais, vous devez vous dire que je vais parler pour une énième fois de Donald Trump, celui des approximations et des dénis de réalité. Ce serait tentant, mais je vais plutôt prendre un chemin de traverse et m'intéresser aux films de super-héros. Quel est l'intérêt d'admirer les exploits d'individus au pouvoir hors du commun ? Bien entendu, personne ne croit réellement aux hommes araignées ou à la kryptonite. Vous allez me dire, certains croient bien à la crypto-monnaie. Mais il arrive régulièrement que des enfants, voire des adolescents attardés, s'y identifient, se projettent dans ces héros qu'on ne peut pas rencontrer dans la vie réelle.
2: J'étais un mec ordinaire.
3: Salut toi.
2: Salut. Mon unique super pouvoir, c'était d'être invisible pour les filles. Les comics disent des conneries. On n'a pas besoin de super pouvoir pour être un super héros.
4: Laissez-le tranquille, pas tes affaires.
2: Ok si. Hé, hey, y a un mec déguisé en super héros qui se bat avec une bande de gars. Qui es-tu ?
5: Je suis Kick-Ass.
6: Kick-Ass est devenu le dernier phénomène sur Internet.
5: Oh, c'est génial.
7: Il se débrouille pas mal du tout.
8: Il débrouille surtout pour se faire massacrer. Il devrait se faire appeler Kick-Ass, rien.
9: Il a lancé une vague de super-héros de la vie réelle.
8: Équipe-toi, ma chérie. On va se faire des méchants.
10: Tu veux aller combattre le crime ?
7: Voyons ce que tu sais faire.
11: Ce putain de mec est sorti de nulle part. Il nous a massacrés.
12: Je veux la tête de cet enfoiré au bout d'un pieu. Je veux envoyer un message à la population. Être un super-héros nuit gravement à la santé.
7: Alors, on veut jouer ?
2: Qui es-tu ?
7: Je suis Hit Girl. Et lui, c'est Big Daddy.
10: Kick-Ass ?
2: Red Mist ?
11: Oh, merde, putain, ça fait mal !
0: Nous sommes tout comme les Grecs qui avaient une mythologie très riche avec des héros courageux, des demi-dieux et des dieux qui intervenaient dans leur vie quotidienne. Le premier grand livre de l'histoire occidentale, l'Iliade, regorge d'histoires abracadabrantes. Et il eut une influence considérable sur tout le peuple qui fonda l'histoire de notre continent, et ce pendant des siècles. Zeus, Achille, Poséidon résonnent encore aujourd'hui, mais ils sont concurrencés par Spider-Man, Superman, Batman et les Quatre Fantastiques, les X-Men, etc. Sans évoquer l'univers de Disney qui influence profondément les imaginaires depuis maintenant un siècle. Pourquoi accorder tant de place à des histoires totalement irréalistes ? Parce que ce sont des mythes. Notre esprit a autant besoin de rationalité, de logos, que d'irrationalité, du mythos. Logos et mythos, les deux voies du savoir irréconciliables, mais indépassables. Le célèbre Platon, dans ses dialogues, ne cessa de faire des allers-retours entre les deux. Il fut celui qui développa le premier, la critique contre la superstition, au profit de la rationalité dialectique. Mais dans le même temps, il truffa ses échanges entre Socrate et ses adversaires sophistes de références à des mythes et aux poèmes d'Homère, avec ses héros imaginaires. Peut-on comprendre ces contradictions ?

Il y a eu deux spécialistes en France qui ont abordé cette question. Jean-Pierre Vernant, qui écrivit « Mythes et pensées chez les Grecs » en 1965, et l'historien Paul Venn, qui produisit en 1983 le tout aussi célèbre « Les Grecs ont-ils cru à leurs mythes ?». Les deux analysent sous un angle différent la question de notre attachement aux mythes. Et je vous propose d'adapter leurs conclusions à notre monde contemporain, ses croyances, où se mêle une emprise de plus en plus grande de la religion et une adoration pour des récits qui rappellent, à travers les Marvel et les Disney, à la fois la mythologie grecque et l'Ancien Testament. Je vais commencer par Paul Venn, car sa thèse peut nous paraître plus simple, plus claire. Pour l'historien, les mythes sont un ensemble d'histoires qui ont leur propre logique interne. On invente des lieux, des chronologies, des faits, et c'est ce qui permet à un récit d'avoir la cohérence et l'autorité nécessaires pour une adhésion facilitée. Je m'explique. Si un Grec écoutait un récit sur les dieux, il ne se posait pas la question de savoir si c'était vrai ou faux. L'autorité du poète qui récitait l'ode aux dieux suffisait. Il n'avait pas le souci de vérifier expérimentalement ces points, puisque la transmission orale était le mode d'acquisition des connaissances. Ce que veut dire Paul Venn, c'est que la notion de vérité est historique. En d'autres termes, il dépend de l'époque et de la culture. Pour le grec de l'Antiquité, considérer qu'il faille vérifier les dires du poète en les comparant avec des faits véritables n'avait réellement aucun sens, puisque le poète était celui qui savait. Le poète était le maître de la vérité, transmettant de génération en génération, de bouche à oreille, ce qu'on savait. On le croyait parce que personne ne pensait à remettre en doute ce qu'il disait. Peu importe d'ailleurs si cela ne devait jamais se vérifier, puisqu'il parlait de lieux inaccessibles, d'un passé glorieux ou d'une terre si lointaine que personne ne pensait y aller. Prenons un exemple. Lucien de Samosate, au IIe siècle de notre ère, racontait les aventures des habitants sur la Lune, dans un ouvrage intitulé « Histoire véritable ». Bien entendu, nos écoliers, lorsqu'ils le lisent, savent que tout est faux, car aujourd'hui nous savons qu'il n'y a pas de vie sur la Lune. Mais le grec, il y a presque 2000 ans, que voulez-vous que cela lui fasse ? Ne nous moquons pas de ceux qui l'écoutaient. Nous avons tendance à lire avec le recul de nos connaissances modernes. Mais les Grecs, puis les Romains, n'en étaient pas là. La question de savoir s'ils y croyaient au sens où nous croyons les scientifiques, n'a pas de sens. C'est la thèse principale de Paul Venn.

Mais du coup, aujourd'hui, alors que la science triomphante domine nos esprits, pourquoi encore adhérer à des récits absurdes ? Passons par une étape intermédiaire pour expliquer notre étrange rapport à la vérité. Le jeune écolier, lorsqu'il étudie les fables de La Fontaine, croit-il en leur réalité ? La cigale et la fourmi entretiennent-elles réellement dans la nature de telles relations ? Bien entendu que non. L'écolier va devoir apprendre à distinguer deux pans du réel, les histoires qu'on nous raconte et la réalité des faits. Même si pour cela, il devra faire deux efforts. Comprendre que ce que dit Élie, son enseignant, n'est pas forcément la vérité. Et que l'analogie et la métaphore sont parfois des procédés plus efficaces pour expliquer une situation. Bien entendu, nous n'allons pas tomber dans le panneau. Ces remarques ne sont pas des justifications de certains discours populistes qui font fi de la réalité pour justifier leurs idéologies. Il n'y a pas de réalité alternative. Non, la vraie thèse est qu'il y a une réalité, mais que ce que visent les histoires, ce n'est ni la vérité, ni la réalité. C'est autre chose.

Croire en un mythe remplit une fonction sociale. Non pas dans le sens où le mythe prescrit des attitudes morales qu'il s'agirait de copier. Vouloir être comme ces héros et manipuler à tout va, parfois jusqu'à la nausée, des phrases toutes faites du type « un grand pouvoir implique de grandes responsabilités ». Vous voyez ce que je veux dire ? Si les grands films de super-héros n'étaient remplis que de bons sentiments, ils seraient si fades que tout le monde les oublierait rapidement. Non, c'est plus subtil et plus riche que cela. Les mythes produisent le sentiment de partager avec nos contemporains un discours commun, un sentiment de connivence et de solidarité, de culture commune. C'est le rôle principal que respectent ces histoires que l'on adore, alors même qu'elles sont absurdes dans leur développement.

Car le mythe n'est pas un discours neutre et nu. Même si ses personnages principaux sont extravagants, ils se construisent dans un univers qui, lui, est tout à fait crédible, avec des objets et des situations symboliques qui rappellent notre réalité. Les super-héros évoluent dans une réalité hors de notre temps, et pourtant, au milieu d'un environnement qui est le nôtre, fait de buildings américains qui sont dans notre imaginaire et de relations humaines qui nous rappellent nos codes sociaux. Nous nous y retrouvons et c'est un savoir partagé qui structure notre pensée. C'est la théorie dite structurale, davantage défendue par le spécialiste en culture grecque Jean-Pierre Vernant. L'analyse structurale explique qu'au final, le mythe lui-même a moins d'importance dans son récit qu'à travers ses liens avec les codes de notre culture. Cela n'a pas de sens de dire que le mythe est vraisemblable ou pas, comme s'il devait coller à la réalité pour être valide. Le mythe est d'abord ce qui active en nous des références qui vont structurer notre manière de penser le monde. En quelque sorte, c'est le collectif qui nous parle à travers ces histoires. Elles nous divertissent, elles produisent du merveilleux face à un monde terne et angoissant, mais elles organisent aussi une autre forme de savoir, parallèle à celui offert par la science et l'éducation académique. Les super-héros offrent un monde à la fois semblable au nôtre et différent, très détaillé, où se développent nos fantasmes et nos espoirs, nos contradictions et nos aspirations morales. Dit autrement, le monde des super-héros n'a pas besoin de vérification rationnelle. Nous le savons tous intuitivement, pas besoin de se poser la question. Car il n'est rien d'autre qu'un monde parallèle où se jouent les enjeux de notre réalité, avec des variations et des perspectives possibles, à la recherche du meilleur des mondes possibles. La mythologie est plus que jamais présente auprès de nous.

Je voudrais en conclusion vous partager une référence sur les réseaux que certains d'entre vous connaissent peut-être déjà. Pour les autres, je voudrais vous signaler ma découverte du podcast Esprit Critique. Je suis un peu en retard, car cela fait 4 ans que cela existe sur YouTube et Facebook. 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N'hésitez pas à réagir, à m'envoyer des questions ou des commentaires pour prolonger ce petit moment de philosophie. Et en attendant, je remercie RPHU des Radio Pays des Roses et plus particulièrement Solène à la technique et au montage. Et je laisse le dernier mot à Jacques Higelin.

c'est j'ai rencontré le vent, mais vraiment très très intensive au cours de plusieurs situations. Je suis dans une, j'habite dans une vallée où ils viennent du côté de Pradel et de l'autre vallée de Basse, et ils viennent du vent qui se superpose et qui souffle vraiment avec une force énorme.

cinématographe. Quand j'avais 6 ans, la première fois que papa m'emmena au cinéma, moi je trouvais ça plus palpitant que n'importe quoi. Il y avait sur l'écran des drôles de gars, des moustachus, des fiers à bras, des

Maintenant ce n'est plus mon papa qui peut m'emmener au cinéma, car il plante ses choux là-bas pas loin de Saint-Cucufa. Mais j'ai rencontré une Dalila, une drôle de môme, une fille comme ça. Elle adore aller le mercredi dans les cinémas. Bien sûr

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3: Le simple mot de cimetière a le pouvoir de plonger les pierres blanches des caveaux dans l'ombre de cyprès, de parer le ciel d'un gris sombre et même d'installer la nuit dans un silence de mort que seul vient troubler le croassement des corbeaux survolant ce désert minéral planté de croix rouillées. Il tient bien ouverts les yeux jaunes des chats, noirs de préférence, qui feulent entre les plaques des tombes envahies par le lierre, éteintes les chrysanthèmes de tristesse, les desséchant sous le regard impuissant des portraits en porcelaine. À entendre le mot « cimetière », on en tremblerait presque de peur tant il est chargé de feux follets et de crânes abandonnés. Le cimetière, c'est la mort dans son apparat de marbre et de granit.
4: Et on oublierait presque qu'il y pousse des pissenlits dont les racines sont supposées nourrir nos défunts.
5: Ouais, c'est pas tout à fait raccord avec l'expérience qu'on en a. De nombreux cimetières en ville sont plutôt des espaces agréables où se balader et lire au calme. Et si vous tendez l'oreille, vous ne risquez pas d'entendre le vent dans les poils d'un loup-garou. Mais si vous tombez bien, vous pourrez peut-être percevoir le... de la huppe faciée. Un bel oiseau d'une trentaine de centimètres, coiffé d'une touffe de plumes orange et aérodynamique, aux extrémités teintées de noir. Son nom ne vient d'ailleurs pas de sa coupe de plumes, mais de son cri. De profil, sa tête ressemble à une pioche, car la courbe de sa huppe se prolonge par son bec long et arqué. Ajoutez à cela son plumage, sable et orangé sur la tête, la partie ventrale et le haut du dos, noir et blanc sur le dos, les ailes et la queue. Vous la reconnaîtrez facilement. Si la huppe faciée traîne par ici de mars à septembre, c'est sans doute qu'elle y trouve une bonne diversité d'insectes et de larves à picorer. Car cet oiseau qui se nourrit uniquement au sol en fouissant a besoin d'une entomofaune, entomo, insecte en grec, riche et variée. Et regardez, là-bas, un écureuil roux. Il est encore en train de boulotter des cônes de cyprès, des petites boules qui semblent façonnées dans une carapace de tortue. Des cyprès, il y en a beaucoup dans le cimetière. Et pour cause, dans les mondes méditerranéens, c'est un arbre associé au deuil et à la vie éternelle. C'est d'ailleurs le bois généralement utilisé pour les cercueils des papes. Dans notre imaginaire, au milieu des allées en gravier, des rangées de tombes et de monuments funèbres, c'est un peu la seule plante à laquelle on pense. Cimetière rime souvent avec espace aride, minéral, où le soleil et le froid viennent chacun leur tour frapper la pierre omniprésente. Et pour cause, on a longtemps cherché à maîtriser ce milieu, à le maintenir stérile de toute vie non désirée. Car laisser le lierre grimper, l'herbe pousser, les animaux s'installer, aurait pu donner une impression de négligence. Or, on n'abandonne pas nos morts. On a donc gratté les lichens et tondu les herbes, bataillé contre les sauvages, notamment à coups de chimie. Résultat, dans beaucoup de ces cimetières minéralisés, l'été, il faisait en moyenne 3 degrés de plus qu'ailleurs dans la ville. J'en parle au passé, car si le côté minéral reste une caractéristique des cimetières, ces dernières années, ils ont quand même bien changé. En 2022, la loi Labbé qui réglemente l'utilisation des produits phytosanitaires y est applicable. Désormais, dans tous les lieux fréquentés par le public ou à usage collectif, tels les stades, utiliser des produits phytosanitaires, herbicides, fongicides, insecticides, etc., est interdit. On y développe ainsi de nouveaux modes de gestion, avec des fauches moins systématiques, des tontes moins rases et un peu de laisser-faire. Cela s'inscrit dans une tendance générale qui consiste à considérer les cimetières autant comme des lieux symboliques que comme des espaces de promenade, des parcs propices au déploiement d'une biodiversité.
3: On pense désormais les cimetières dans ce qu'on appelle la trame verte, un ensemble d'espaces verts liés entre eux de sorte à assurer la continuité des milieux pour toutes les espèces, afin qu'elles puissent circuler et s'alimenter, se reproduire, se reposer, en deux mots, assurer leur cycle de vie. Baladez-vous entre les tombes et observez. Contrairement à ce qu'on pourrait croire, ces lieux de recueillement abritent un impressionnant cortège d'êtres vivants. Il faut savoir que les cimetières sont des espaces de recomposition des strates végétales. Observez un peu comment le calcaire d'une concession à l'abandon s'effrite à mesure que le saxifrage à trois doigts, aussi appelé perce-pierre, s'en prend à lui. Saxifrage vient du latin saxum, rocher, et frangere, briser, tout un programme. C'est comme si cette petite plante à la tige rougeâtre, aux feuilles à trois lobes, couvertes de poils collants et dont la couleur varie du vert à rouge, comme si cette petite plante aux fleurs blanches et délicates rejouait la grande histoire du vivant en colonisant ce milieu aride et en y créant les conditions adéquates pour qu'une autre plante plus exigeante puisse s'y installer et inviter d'autres espèces, notamment animales, butineurs, prédateurs, parasites, pour que se déploient les différents étages de végétation comme autant d'habitats et de garde-manger. Dans certains cimetières, on peut ainsi observer les quatre strates végétales. La strate bryolichénique, les mousses et les lichens, la strate herbacée, les herbes, à laquelle appartient notre saxifrage, la strate arborescente, les arbustes, et enfin la strate arborée, les arbres. Nombreux sont en effet les arbres anciens ou remarquables qui se logent dans les cimetières urbains. Ainsi, les ifs du cimetière de la Madeleine à Amiens, les cèdres de celui de Chilvert à Poitiers, ceux du Père-Lachaise de Paris, du cimetière Saint-Pierre à Aix-en-Provence, ou encore le micoucoulier de Terre-Cabade à Toulouse qui mesure 30 mètres de haut et 4 mètres de circonférence. Un record. Les plantes qu'on trouve dans ces espaces sont des génies de l'adaptation. Des figuiers enroulent leur tronc au caveau. Certains arbres parviennent à se développer à partir de semis sur des toits de concession. Dans ce milieu très minéral, on n'a pas de prairies et certains matériaux funéraires, comme le granit, recommandé par les professionnels pour sa forte résistance à l'érosion, rendent la vie dure à qui n'est pas xérophile, amatrice de milieux secs, comme l'est la sabline à feuilles de serpolet. Et puis, il faut que les graines fassent leur chemin parmi les tombes ou dans les fissures des pierres. Et à ce jeu, certaines plantes, comme la cardamine hirsute, sont championnes. La cardamine ressemble à du cresson. Elle a une base velue en rosette. Ses feuilles au sol forment un cercle et peut mesurer jusque 25 cm de haut. Elle arbore de petites fleurs blanches à quatre pétales, puis une grappe fructifère assez longue et dressée. Ses fruits s'ouvrent brutalement, de manière explosive, en projetant ainsi leurs nombreuses et fines graines à une longue distance. L'idée est ainsi de multiplier leurs chances de trouver des endroits propices où germer dans ce milieu hostile. Si l'on y prête un peu attention, on se rend vite compte qu'il existe dans certains cimetières différents milieux, voire micro-milieux. Prenez les ornements funéraires, dont les barbotines, souvent des fleurs en porcelaine. Certaines retiennent l'eau de pluie et créent ainsi de toutes petites zones humides, parfois même des micro-mares où l'on peut trouver des mousses et des fougères, comme la doradille des murs. À plus grande échelle, si vous ouvrez bien l'œil, vous pourrez voir sortir d'un caveau gorgé d'eau un arbre à qui il ne déplaît pas d'avoir les racines qui baignent, un saule marceau. Moins assujetti au milieu humide que ses semblables, celui qu'on appelle parfois le saule des chèvres, Salix caprea, est considéré comme une espèce pionnière, une des premières espèces à coloniser des espaces écologiques jusque-là dépourvus de vie. Ces espèces ouvrent la voie aux autres, car elles sont capables de résister au stress, eau, luminosité, chaleur ou froid intense, forte ou faible teneur en nutriments. Mais aussi parce qu'elles ont une croissance rapide et des stratégies de reproduction efficaces. Autres espaces, autres espèces. Dans les entretombes, on trouve de toutes petites zones herbeuses dans lesquelles vous pourrez rencontrer toutes sortes de plantes. L'étron, orge d'Héra, valériane, mauve, achillée millefeuille, sorgho d'Alep, folle avoine, flouve odorante. On trouve même des violettes odorantes qui aiment les sols frais. Et certaines de ces plantes viennent avec leur cortège de butineurs, abeilles sauvages, papillons, sirphes, les petites mouches au vol stationnaire. Et encore, nous ne parlons ici que des petites spontanées. Mais on trouve dans les cimetières un grand nombre d'échappées. Plantées pour rendre hommage aux défunts ou en ornement, elles se sont ensauvagées. Muscari, cyclamen, joubarbe.
5: mais assez planter les yeux au sol. Fermez-les un moment et écoutez. Les paysages de cimetière sont aussi sonores. Vous entendez ce chant mélodieux, fait de sons flûtés et se terminant par des gazouillis ou de légers grincements? C'est un merle noir, Turdus merula. Chaque mâle a son propre répertoire. Dans cet orchestre, le pivert s'occupe principalement des percussions. Quand ce n'est pas avec son chant, une même note répétée rapidement une dizaine de fois décrescendo, c'est via le martèlement de son bec contre les troncs et les branches. Une technique utile pour manger et travailler à sa loge. Des pouillots participent aussi au concert, dont le pouillot de Bonelli, qui dissimulant sa dizaine de centimètres dans les frondaisons, lâche ses trilles sonores. Il faut dire que les cimetières sont des espaces refuges. Relativement préservés du bruit de la ville alentour, pas si fréquentés par les humains, ils ont aussi la particularité d'être plongés dans l'obscurité la nuit, ce qui est plutôt rare dans l'espace urbain. Alors, après la tombée du jour, on entend même parfois la chouette hulotte. Vous savez, c'est celle dont on fait retentir le ululement dans les films ou podcasts pour signifier qu'on est la nuit. Ce petit rapace trapu a une tête bien ronde et un masque facial plat où s'imposent deux gros yeux. La hulotte vit en moyenne 18 ans et reste fidèle à son nid. C'est un redoutable prédateur pour les petits rongeurs du cimetière, mais aussi pour les chauves-souris, à l'affût des nombreux moustiques qui pullulent, car l'eau s'infiltre et stagne dans les tombes sans qu'il y ait de réels prédateurs pour leurs larves. Outre les chats, véritable danger pour tout un tas d'espèces, on trouve ici plusieurs mammifères, dont des petites boules d'épines solitaires aux populations en déclin, les hérissons d'Europe. Ces petits habitants de la nuit se faufilent entre les tombes, libérant malgré eux, par le léger frottement de leur corps au sol, l'odeur mentholée des calamans qui poussent sur leur chemin, ou celle plus citronnée de la mélisse. Car en plus d'être sonore, le cimetière est un régal pour les narines. Or, notre hérisson, s'il ne s'intéresse pas trop à la flore, a un puissant odorat qui est en fait un très bon chasseur. Ce qui est heureux, car non seulement il est myope comme une taupe, mais c'est un véritable ventre sur pattes. Il raffole des escargots, mais peut aussi très bien manger des vers de terre, perce-oreilles ou petits coléoptères, à moins qu'un oisillon ou un jeune rongeur ne soit tombé du nid. Tout ça fait du monde, et ce n'est qu'un maigre aperçu. La mutation des cimetières est en cours en France, comme dans beaucoup de pays européens, et il se pourrait bien que de nouveaux venus viennent enrichir encore cette diversité d'habitants.

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était là, il y avait des grands champs verts comme ça. Il y avait un électrophone à pâte, de l'eau, des étoiles qui brillent, du sang, grosses bulles comme ça sur une femme. Et puis, à un moment, des étoiles sur l'eau, je ne sais plus, il y avait des arbres verts qui montaient.

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0: Voici la bandelette blanche.
1: Pour que brille la lumière qui est le regard de ton œil.
2: Voici la bandelette verte.
1: Pour que les eaux nourricières fassent tout reverdir et refleurir.
2: Voici la bandelette rouge.
1: Pour que la terre soit fertile et que le sang soit puissant.

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Courceau au système, Axel à la technique et le générique, bien sûr, Pablo Moses, Music is my desire. C'est de ça que je vais vous parler peut-être dans cette émission, avec une histoire assez édifiante, comme quoi le désir de créer cette musique, d'avoir des choses à dire, peut aller vraiment très très très loin. C'est une histoire édifiante qui se passe à la fin des années 60. Nous sommes en Jamaïque avec un petit jeune, 17 ans, il s'appelle Vivian Jackson. Depuis ses 14 ans, il vit dans le ghetto de Waterhouse où, pour gagner sa vie, il fond de l'aluminium. Hein, vous imaginez les vapeurs toxiques, les conditions dans le ghetto. Et 3 ans après le début de son travail, il doit arrêter de travailler, gravement malade, et il doit aller à l'hôpital. Et après, il commence à vivre d'expédients dans la rue, et dans la rue, là, fin des années 60, eh ben, c'est les premiers rastas qui arrivent des montagnes, c'est cette nouvelle religion qui débarque et qui ne fait vraiment pas consensus, hein. C'est vraiment les bad boys, ils sont absolument pas acceptés par la société jamaïcaine. Mais au sein même de groupes, il y a plusieurs religions, plusieurs philosophies, et donc ça entraîne, avec bien sûr la fumette de l'herbe, des discussions passionnées, hein, qui durent toutes les nuits au son des tambours. Et un soir, après toutes ces discussions, Vivian Jackson, 17 ans, donc il rentre chez lui, il y a un orage énorme, il se couche, il entend les éclairs, et au milieu des éclairs, il a comme une musique, et il entend des mots qui lui viennent comme ça: Lords of Lords, Conquering Lion of the Tribe of Judah. Et le matin, il se réveille et il décide que ça doit devenir une chanson. Voilà, il avait essayé de composer un petit peu avant, mais pas vraiment. Et en tout cas, il en parle à quelqu'un qui connaît dans le ghetto, et c'est Leroy Osmaus Wallace. On le connaît, nous, parce que il a fait le film qui s'appelle Rocker. C'est un grand batteur, un des meilleurs batteurs jamaïcains, ami de Aston Family Man Barrett. On l'a vu en France pendant très longtemps avec Pierre-Paul Jacques, hein, comme batteur live. Il a vécu un peu ici. Mais bref, un batteur très reconnu, un grand enfant. Et du coup, Leroy fait venir dans le ghetto nul autre que Earl China Smith, qui est le fondateur des Roots Radix, hein, le plus gros band de studio en Jamaïque, et Aston Family Man Barrett, qui à ce moment travaille à Lipéry avec son frère, mais n'a pas encore rejoint les Wailers de Bob Marley. Et c'est à l'écoute de la chanson, les gars, ils acceptent de venir en studio pour enregistrer le morceau, quand bien sûr Yabiyou aura l'argent pour réserver le studio. Et parce que bien sûr, il n'a pas un rond, il a arrêté de travailler. Alors, contre l'avis de ses médecins, il décide de retourner fondre de l'aluminium, et il récolte assez d'argent là pour louer le studio et avoir un morceau de bande dans lequel enregistrer une chanson, pour vous dire, hein, juste ça. Et bien sûr, le gars, il retombe complètement malade, diarrhée, pneumonie, ulcère et une tumeur au cerveau. Bref, le gars, il paye le prix fort de sa volonté. Et comme il a un peu d'argent pour le studio, il loue le Federal Studio pour une demi-heure et il achète la bande. Voilà ce que lui permettait l'argent. Les trois musiciens, vraiment conquis par cette volonté et puis par la musique, ils acceptent. Alors ça, c'est super rare en Jamaïque. Ils acceptent de jouer complètement gratuitement. Et enfin, Vivian Jackson, il a sa bande, mais c'est seulement un instrumental, il faut faire les voix. Et pour faire les voix, en Jamaïque, il faut aller chez King Tubby. Et il doit encore travailler 6 mois pour économiser assez d'argent pour enregistrer les voix. Et King Tubby lui-même est impressionné par la chanson, mais à ce moment-là, il a toujours pas l'argent pour presser le vinyle, parce qu'il le fait lui-même, il n'y a pas de label, quoi. Mais entre-temps, King Tubby, lui, prend l'instrumental et commence à le jouer dans ses sound systems, où tout le monde hallucine.

mais d'après le refrain où il scande Yabiyou, Yabiyou, Yabiyou. Et c'est d'ailleurs, après les amateurs appelleront l'artiste Yabiyou et plus Ian Jackson. Voilà, c'est l'histoire de Yabiyou que je vais vous raconter aujourd'hui. Un départ incroyable. Juste ce qu'il faut dire, c'est que entre sa volonté de faire cette chanson et la sortir, il aura souffert, vécu, enregistré pendant 2 ans. Il a fallu 2 ans avant de sortir ce premier 45 tours. C'est le morceau, c'est Conquering Lion. C'est la foi mène des fois à des choses extraordinaires. C'est parti, Yabiyou est dans Soul System.

Hey, deliver me from my enemy. Parole toujours d'actualité. Là, nous sommes bien sûr dans. On voit qu'on va un peu d'un petit balade dans la carrière du grand Yabiyou, Vivian Jackson, sur Radio Pays d'Hérault et RPH Sud. Là, c'est Deliver Me from My Enemy, est extrait de son troisième album, parce qu'il a, voilà, il a tourné avec, même avec peu de moyens, il a enregistré, continue à enregistrer ses disques. Et à noter que c'est vraiment toute la crème des musiciens jamaïcains qui vient jouer avec lui. Là, c'est Sly et Robbie. Arbel Griffiths, le guitariste chanteur des Gladiators et leader des Gladiators, Scully, bien sûr, le célèbre percussionniste, et Tommy McCook, le créateur, fondateur des Scatalites. Et ces morceaux, peut-être beaucoup d'entre vous, s'ils ne sont pas à fond dans le reggae, ne connaissent pas Yabiyou, parce qu'en en fait, on ne les trouve pas sur les compiles. Pendant très longtemps, ça avait complètement disparu, les titres de Yabiyou, simplement parce qu'il avait décidé dès le début d'être autonome, de créer son propre label qui s'appelle Prophets. Et donc, je sais pas, là, les droits, personne ne s'intéressait trop à ça. Et voilà, parce que lui, il voulait non seulement enregistrer ses morceaux, mais aussi produire des autres artistes. Et une de ses principales rencontres musicales qui a duré, c'est justement avec le Tommy McCook, le fondateur des Scatalites. Ils ont enregistré un magnifique album ensemble, c'est le Blazing Horns. Et bien sûr, cet album instrumental a été mixé par King Tubbies. On le peut les trouver maintenant, j'en reviendrai là-dessus, parce que Blood and Fire a fait un travail extraordinaire, ce label de réédition, maintenant disparu, pour éditer un grand nombre des enregistrements de Yabiyou. Mais on en reparle plus tard. Pour l'instant, musique, Tommy McCook, Yabiyou. Revenge.

Il y a Biyou toujours bien sûr dans Soul System. Ah là là, ce morceau King Pharaon Plague, un disco mix de King Tubby bien sûr avec le DJ Trinity. Trinity, pareil, un de ces artistes qui a beaucoup travaillé avec Vivian Jackson, y a Biyou, et ils feront même le Shanty Town Determination album LP ensemble. Voilà, on continue. Là, je vais vous faire écouter un de mes morceaux favoris. J'ai découvert un peu le groupe par ce morceau, Run Come Rally, c'est extrait du troisième LP. C'est carrément les Gladiators qui sont le backing band. Le morceau a été enregistré chez Lee Perry au studio Black Ark, parce que en 1974, ça y est, Lee Perry avait son studio. Mais je crois que là, non, c'est pas Family Man qui est avec, c'est Robbie Shakespeare. Mais en tout cas, extraordinaire morceau de cette petite série, petit Soul System consacré à Yabiyou sur Radio Pays d'Hérault et RPH Sud. L'ai-je bien dit?

Ah yes, alors là, ce morceau historique, les enfants, historique. Tout simplement, Aston Family Man Barrett, c'est sur un morceau de Yabiyou. Là, c'est Aston qui a fait ce morceau. Je dis qu'il est historique parce que là, sur ce morceau, Fams, comme on l'appelle, il joue à la guitare et il a appelé un petit jeune, un de ses protégés à qui il apprend la basse, et je crois que c'est le premier morceau enregistré avec nul autre que Robbie Shakespeare, tout simplement, parce que oui, Robbie Shakespeare, il a commencé, c'est Family Man qui l'a découvert, qui lui a appris les bases, il a toujours reconnu que c'était son maître quand il était jeune, Robbie. Voilà, c'est ce morceau, Yabiyou, enfin vous voyez, Yabiyou à chaque fois, je sais pas, quand on écoute sa musique, c'est évident. Ben voilà, il attire une aura, quoi. Alors que c'était un tout petit mec, tout souffreteux, malingre. Il était vraiment malade, quoi. Mais je sais pas, il a attiré les plus grands noms de la musique jamaïcaine autour de lui. Et j'en parlais tout à l'heure, il avait créé son propre label. Parce qu'en fait, Yabiyou n'était pas vraiment ce qu'on définit comme Rasta. Hein, et lui, il pensait Rasta. Il porte ses locks, mais pour lui, Jésus était le prophète. Et il considérait qu'il y avait vraiment deux intrus qui s'appelaient Haïlé Selassie et Bob Marley. C'était des faux prophètes. Il les aimait pas du tout. Et il s'est fâché avec des gens comme Big Youth pour cette raison. Mais voilà, c'était les différents types de communautés rasta qui vivaient en Jamaïque. Et d'ailleurs, les autres l'appelaient pour l'insulter un peu Jesus Dread. Et au final, il était tellement fier de ça qu'il en a fait son nom, Jesus Dread. D'ailleurs, la compile du label Blood and Fire s'appelle Jesus Dread, et tous les enregistrements qu'on écoute là ont été enregistrés entre 1972 et 1977. Voilà. Et donc, il avait décidé que pour remplacer Bob Marley, il fallait quelqu'un d'aussi talentueux. Et il a découvert un jeune qui s'appelait Michael Prophet. Et d'ailleurs, Michael, c'est un peu l'archange Michael. Donc notre ami Yabiyou avait vraiment de la suite dans les idées, quoi. Il avait une vision, un but, et aussi une honnêteté naturelle. Il disait les choses, tout simplement. Il avait peur de rien. Donc là, ce morceau, oh là là, un maxi 45 tours. Il y a le dub d'affilée, une des plus belles production de Yabiyou, Michael Prophet, Praise of Jah.

de reggae, bien sûr la Fantasigua de Michael Rose, mais ça c'était bien avant Black Uhuru, c'est un de ses tout premiers enregistrements en 1976, donc pour Yabiyou tout simplement. Encore une fois, notre ami Yabiyou était là un peu avant tout le monde, et ben ce morceau là, le morceau qu'on va écouter maintenant, pour continuer, en fait moi c'est le début de mon histoire avec Yabiyou. C'était en 1995, j'étais à Londres et j'étais sur un marché aux puces. Il y avait ces petits stands, vous savez, tout petits, où les gars vendaient des 45, des albums de reggae. Et puis il y avait ce son qui sortait des enceintes, j'hallucinais complètement, j'avais jamais rien entendu de pareil. Et je m'approche et puis je vois cette pochette, j'avais jamais rien vu de pareil non plus. Ça s'appelait The Yabiyou Collection, avec un gars en tenue, je sais pas, en tenue d'apparat africaine, c'est dread. Voilà, c'était peu de choses, mais derrière tu retournais, tu voyais les musiciens, Horsemouth Wallace, Sly Dunbar, Santa, Aston Barrett, Earl Lindo, China Smith, Augustus Pablo, Tommy McCook, Bobby Ellis, Sticky, et ça s'appelait The Yabiyou Collection. C'était une compilation en fait de je l'ai su après, hein, j'ai deviné après, mais à l'époque on trouvait absolument aucune information nulle part, jusque que enfin le label Blood and Fire décide de rééditer tout ça, et puis ben maintenant on les trouve plus, les disques de Blood and Fire, les vinyles valent une fortune sur le marché, mais dernièrement il y a le label Pressure Sound qui a sorti quelques Yabiyou, et on peut encore trouver, et on peut trouver ça bien sûr sur les réseaux sociaux maintenant, pas tout, mais on en trouve encore quelques-uns. Et donc un morceau que j'ai pas retrouvé ailleurs dans aucun des disques que j'en ai pas mal quand même de Yabiyou, mais il est trop trop bien. C'est une espèce de rythme un peu ska, voilà, il allait dans pas mal de directions. Le morceau Babylon Gone Down.

Hey, la même, exactement, mais avec Pound Get a Blow. Notre ami Peter Tosh l'a reprise. Comme quoi il recyclait des résumes, il refaisait les paroles. Enfin bref, Yabiyou dans toute sa splendeur. On va continuer alors pour finir l'émission avec quelques titres parmi mes préférés. Je parle pas de la suite de sa carrière, de ses problèmes. Il est décédé, le pauvre. C'est, tout ceci est une autre histoire. On garde sa magie dans la tête et ses très très grandes chansons. Yabiyou, One Love, One Heart, et tout est dit.

0: Onde poétique, une émission proposée par les radios associatives de l'Hérault notamment, avec Radio Aviva, Radio Grille Ouverte, Radio Pays d'Hérault, Radio FM+, et Radio Languedoc, la radio qui pète le fioc. Et par Kestekop, on est à la présence justement pour rendre compte de la voix des poètes dans le festival Voix Vive de Méditerranée en Méditerranée. Un festival qui se déroule depuis pas mal d'années sur 7 et qui donne la parole à tous ces poètes de la Méditerranée. Avec nous justement, on va pouvoir en découvrir deux. Jean-Yves Stayac, à qui donc qui est à côté de moi, qui est peut-être pour la première fois, qui vient dans un festival de poésie.
1: C'est la 7e fois que je viens sur les voies vives de la Méditerranée.
0: Un habitué donc.
1: Oui, on peut dire ça, un habitué, mais je suis né à Rodez et je vis à Rodez et à Sète. Donc je suis poète en voisin, hein, donc je suis sur place. Bon, c'est ce que je partage aussi avec Pierre Soulages, hein, on en parlera peut-être plus tard.
0: Voilà.
1: D'être né à Rodez et d'avoir vécu à Sète.
0: Et puis avec nous donc Eric Fratch qu'on connaît bien nous au niveau occitan comme Cantaire, mais aujourd'hui c'est le poète et peut-être pas le philosophe ou le professeur par ailleurs. Il y a une nouvelle casquette.
2: Le professeur est mort et poète on ne sait pas, mais disons les types qui écrivent des poèmes.
0: Des poèmes que tu chantes aussi parfois, ou bien qui restent justement dans une autre bibliothèque, dans un autre tiradou.
2: Eh bien, écoutons-nous. Mus poemos los cantipas. Cansus et poemos sont deux causes différentes.
0: Effectivement, on a vu que tu as travaillé sur des grands poètes, sur des auteurs, Robert Laffont récemment aussi, mais ta poésie, tu te la gardes sur pour un autre regard, pour une autre parole.
2: Oh, parce que d'abord, c'est quelqu'un de personnel, d'intime, et si me demandent pas de veiller les poèmes, les mostri pas. C'est ça.
0: Souvent, les poètes ont cette pudeur, cette intimité particulière, c'est une parole personnelle, une parole du profond de l'âme, que finalement, on délivre à goutte, et pas forcément en criant de partout cette poésie, parce qu'elle reste quelque chose de très intime.
2: C'est-à-dire qu'il y a des gens qui, comment dirais-je, pour qui écrire des poèmes, c'est une discipline. Ils sont capables de se lever à la même heure le matin, tous les jours, pour écrire. Poèmes ou prose.
0: Max Houquette, par exemple, qui se levait tous les matins à 6 heures pour entamer son écriture.
2: Par exemple, mais je ne savais pas ce que je écrivi quand il y a une émotion, quand il y a un événement particulier qui s'est passé dans ma vie, quand quelqu'un est sorti, donc c'est pas cadeau jaune.
0: À la mode peut-être de Marcel Delpastre, dont je savais qu'elle avait toujours un crayon et un bout de papier dans la poche, et qu'elle était sur le tracteur, et puis tout d'un coup, elle avait quelque chose qui la prenait, elle arrêtait le tracteur, elle sortait son petit carnet, et elle écrivait quelques mots.
2: Non, pas à la Marcel Delpastre, non. Non, quelque chose ou quelqu'un qui me... Quelqu'un qui me toque, qui m'esmou, qui m'émeut, pour écrire des poèmes. Après, je fais des articles, des traductions, à quoi est-ce qui comme moi. Mais poèmes, nous, c'est de temps en temps, c'est pas, comment dire, quelque chose, une motivation affective, psychique, forte. Parce que je me mets à la table pour écrire un poème.
0: On a vu donc la méthode d'Eric Fratch. Jean-Yves Stayac, est-ce que l'écriture procède de la même façon ou c'est un autre chemin que vous prenez quand la poésie vous saisit?
1: Non, alors c'est très très proche, exact, c'est presque, je dirais, la même chose pour moi. C'est-à-dire qu'il me faut forcément un choc, il me faut une émotion. Alors moi, je ne suis pas sur mon tracteur, mais par contre, il m'arrive en voiture d'avoir trois mots, une phrase qui me vient. Je m'arrête, j'écris. Alors ça ne veut pas dire que quand je vais relire, ça va être quelque chose d'extraordinaire. Hein, parce qu'entre le moment de l'émotion, où ça vient tout seul, et puis le recul nécessaire, où on se dit, est-ce que ce que j'ai écrit n'est pas simplement quelque chose qui est passé et qui est appelé à se poursuivre, à ne pas rester. De la même façon, peut-être ça vous arrive aussi, je me réveille en pleine nuit avec une phrase qui me vient. Et là, pareil, j'écris, je me rendors, et au réveil, ça s'est souvent un peu évaporé, c'est pas exactement ce que je croyais avoir écrit. Voilà, mais c'est un long cheminement, et avant de présenter, de se dire, c'est quelque chose qui peut avoir un écho avec des lecteurs, des lectrices, c'est un moment... Maintenant, je réfléchis de plus en plus à ça. C'est-à-dire qu'on écrit toujours un peu pour soi, mais surtout pour le partage. Et si à un moment donné, c'est trop abscons, c'est trop juste pour soi-même, bon, c'est pas ce que je cherche.
0: Jean-Yves Staillac, quand on lit le petit résumé qui vous présente dans le manuel de des Voix Vives, hein, il résume un petit peu votre vie sur un parcours que je trouve assez surprenant, égyptologue, l'archéologie je crois, et puis ensuite après la boxe en tant que pratiquant mais aussi en tant que professeur.
1: Oui, alors c'est vrai que quand on arrive, je veux dire, à un âge certain, bon, forcément on a fait des tas de choses, hein, et j'ai effectivement fait des études d'égyptologie, ça me passionnait. Quand je suis monté à Paris, hein, comme beaucoup d'Aveyronnais, j'étais Aveyronnais, à un moment où on monte à Paris, bon, j'y suis monté pour des raisons, je ne vais pas raconter trop ma vie, mais plutôt douloureuses. Hein, j'étais dans une situation très très difficile. Au Louvre, j'ai été saisi par l'art, alors qu'à Saint-Côme-d'Olt, l'art n'était pas arrivé encore, hein, dans mon enfance. Et j'ai voulu absolument travailler et apprendre ça. Donc je me suis inscrit à la Sorbonne, parce que je me suis dit, bon, autant aller dans un lieu où, voilà, pour un petit Aveyronnais. Hein, et donc j'ai poursuivi jusqu'à ma thèse de doctorat, et là, je ne me suis pas entendu avec... celle qui devait diriger ma thèse, Claire Lalouette, hein, qui avait la chaire d'égyptologie. Moi, je voulais faire une étude de la représentation des étrangers sur le temple de Medinet Abou en Haute-Égypte, dans Ramsès III, et aller sur place. Parce que vous dites que c'est un parcours étonnant, je peux aller plus loin. Mon beau-père était dans les services secrets, dans le SDEC. Il travaillait au Caire, traduisait des messages codés au Caire. Donc moi, je pouvais aller en Égypte comme je voulais, il pouvait m'amener partout. Et donc, je voulais faire la thèse in situ. Et elle m'a dit, il y a deux ouvrages que vous devez utiliser, et juste ça, paru en 1947 à Chicago, un pour le texte, un pour les images. Là, j'ai dit non, ça, c'est pas ma vie. Et je suis passé en archéologie grecque, et j'ai fait ma thèse avec Philippe Brunon. Et là, vraiment, je me suis régalé. Après, je boxais déjà, hein, parce que ça m'a tiré de la rue, disons. Hein. Et je boxais en amateur, hein, je ne suis jamais passé professionnel.
0: C'est quelque chose qui existait déjà à Saint-Côme-d'Olt ?
1: Non, alors il n'y avait pas l'art, la boxe n'était pas arrivée non plus à Saint-Côme-d'Olt. Mais bon, je suis monté à Paris, j'avais 12 ans et demi. Hein. Voilà, bon, on va compter les détails parce que quand même. Mais effectivement, après la boxe, ça a été une passion pour moi. Bon, en tant que boxeur, j'ai trouvé une grande fraternité. Ça m'a sorti aussi, je veux dire, de la rue. Hein. J'ai trouvé que c'était un sport, c'était plus de la bagarre. Et puis ensuite, j'ai entraîné beaucoup. J'étais meilleur entraîneur, je pense, que boxeur. Et j'ai eu beaucoup de chance. J'ai entraîné un jeune qui a été champion du monde, en poids léger, Jean-Baptiste Mendy, qui m'a invité à tous ces championnats du monde à Bercy. Alors que je l'avais entraîné, quand il était arrivé du Sénégal, pendant un an, l'entraîneur j'étais entraîneur en second, c'était un poids lourd. Quand il a vu arriver ce jeune, très fin, très bien, il a dit, Jean-Yves, il est fragile, occupe-toi de lui. Moi, c'est pas... je me suis occupé de lui. Au bout d'un an, tout ce que je savais, je lui avais appris. Donc je lui ai dit, il faut que tu ailles avec des entraîneurs plus chevronnés que moi, qui ont du réseau. Il est parti, mais... Alors il a été champion d'Europe, après professionnel, champion du monde. Et tous ces championnats du monde à Bercy, il m'a envoyé des places de ring. Et une fois, alors qu'il part du vestiaire, il va au ring, et il vient me voir. Il me dit, Jean-Yves, j'espère que je vais te plaire. Alors déjà, pour vous dire que la boxe, c'est pas qu'un sport de brute. Il y a aussi beaucoup de cœur. Et de boxer et de faire de la poésie, pour moi, il y a la même respiration, il y a le sens du rythme, il y a tout ça. Mohamed Ali faisait des poèmes. Arthur Cravan, le neveu d'Oscar Wilde, boxé, il avait boxé Jack Johnson. Bon, enfin, j'essaie de prouver dans ce que j'ai écrit que poésie et boxe, c'est pas deux mondes qui ne se connaissent pas.
0: Éric Franz, quand on entend ce parcours, on est surpris. Je te vois aussi réagir. Tu connais un peu la boxe, tu as réagi à un certain nombre de noms qui ont été donnés par Jean-Yves Stayac.
2: Non, une nom, Mendy. Mendy est ce qu'on écoute. Après, ça. Oh, je ne connaissais pas de Boutsa, je ne savais pas de Boutsa, mais c'est vrai que les gigueries des causes sur la boxe, et savent que effectivement peut-être c'est un univers de monde qui a des corps, qui a des solidarités. Et puis, donc, on voit que Joan Ives est causé de Boutsa en des mouts, après, hein, boxer avec les mouts.
1: Exactement.
0: Il y a quiconque qui reverte, mais c'est avec le rugby, c'est-à-dire à l'encope la violence et en même temps la fraternité qui est entre nous qui la pratique.
2: Vertat, vertat, il y a quiconque natal, oh, oh, c'est vertat. Il y a une force estunate, positivement estunate, pour le camis de Joan Ives, passer de l'archéologie à l'égyptologie ou à l'archéologie et après aussi à ce poème. Il y a la boxe, d'accord, mais il y a les poèmes aussi. Pourquoi les poèmes?
1: Ah, pourquoi la poésie est...
0: Parce que la boxe et le rythme et la dynamique.
1: Oui, j'écris comme je boxe, hein. Ça c'est ce que disait Arthur Cravan. Et il est vrai que, bon, moi, tous les boxeurs que j'ai connus, on vit comme on boxe. Et quand on se met à la boxe, on apprend sur soi beaucoup. On comprend où on est. Moi, par exemple, je boxais, il y a deux grandes façons de boxer. Soit on avance, soit on s'est reculé et on analyse. Moi, c'était la deuxième, comme Jean-Baptiste Mandy, d'ailleurs. Je lui ai appris, mais il avait ce style-là aussi. Et donc, ça veut dire que là, dans la vie, on pratique pareil. Moi, dans la vie, je ne vais pas au-devant, j'analyse. Je sais faire un pas de retrait pour reprendre. C'est le pas de retrait qui fait qu'on frappe plus fort. Et on dit que c'est une école de la vie, c'est vrai. C'est une école de la vie. Et ça permet aussi de... Bon, on entend toujours. Ça permet aussi de pouvoir... changer de milieu. Alors effectivement, souvent les gens m'ont dit l'archéologie, l'histoire de l'art, et puis, ce sont deux milieux qui sont évidemment assez lointains, mais les humains sont les mêmes. Et le hasard de la vie...
0: Alors
1: pourquoi la poésie, hein, vous disiez, en classe de 5e, j'arrivais de l'Aveyron, j'avais un accent à couper au couteau, je parlais pas occitan, mais pour eux, ils ne me comprenaient pas plus. Hein. Et ma prof de français s'est pris d'affection pour moi, bon, j'étais un peu perdu aussi. Et là, j'ai commencé à écrire des poèmes, elle me les corrigeait, elle me faisait des... Alors, c'était des poèmes très classiques, hein, des sonnets avec un distique élégiaque et tout, un truc... bon. Mais c'est ce qui m'a permis, par rapport à l'écriture, de commencer à penser que je pouvais aussi écrire. Bon, après, j'ai un peu laissé tout ça, ça m'est revenu, mais c'est là que j'ai eu le premier moment qui a été fondateur pour moi. Et puis, c'est une affaire aussi de rencontre. Bien après, j'ai rencontré celui qui a été mon parrain en littérature, Antonio Martinez Pagan, qui était un républicain espagnol, officier de marine, qui avait pris les armes contre Franco et qui avait écrit un ouvrage en ce village de Teruel, Gennaro, et qui ensuite a écrit énormément de romans. Et puis il est tombé, alors il est passé par les camps d'Argelès, tout ça, il est tombé en désuétude totale, il vendait des chaussures sur les marchés, c'est là que je l'ai rencontré. Et Antonio, on m'avait commandé un livre à l'époque, un éditeur, ça m'est arrivé une fois comme ça, au début je croyais que ça allait être facile, bon ça n'a pas continué, parce que j'avais fait ma thèse sur le trophée sportif de l'Auriche de Delphes aux petites coupes qu'il y a dans les PMU, hein, des périodicisées, et j'avais écrit un bouquin qu'on m'avait commandé sur rituels et symboliques dans le sport. Et je l'avais donné à Antonio, qui est un grand écrivain, pour lui dire « qu'est-ce que t'en penses, Antonio ?» Donc son retour, c'était de me dire, Jean-Yves, il disait, ce que tu as écrit, c'est bien, mais il faut que ta plume déchire le papier. Et je suis toujours avec cette idée en tête, que ma plume déchire le papier. Je pense que j'y suis pas arrivé, mais c'est ce vers quoi je tends.
0: J'arrive à Stajac à en découvrir un peu à quelle écriture particulière. Tu as parlé d'un pas de côté, justement, ce qui était une méthode pour la boxe, mais qui était aussi une méthode pour l'écriture. Ce poème, donc, le pas de côté, tu l'as écrit en français, et il y a une révirade en occitan. Tu nous proposes le texte en français, et peut-être Eric Frage l'élira à la...
1: J'adorerais, oui, vous entendre le dire en occitan. Mais si je peux me permettre, tout à l'heure, vous avez évoqué le rugby. Et le rugby, sport collectif de combat, hein, j'ai aussi entraîné des rugbyman, mais à la boxe. Mais c'est pas vraiment c'était des treizistes. Hein. Les treizistes, ils sont très réactifs. Hein. Et c'est comme ça que j'ai connu Pierre Soulages. Parce que sa passion absolue, c'était le rugby. Et j'ai réalisé son jubilé pour ses 100 ans dans le stade Paul Lignon à Rodez, avec Rodez Narbonne. Et bon, c'est là que j'ai pu ensuite le voir pendant 7 ans chez lui, ici.
0: À 7. Sur le Mont-Saint-Clair.
1: C'est ça, sur le Mont-Saint-Clair. et donc, ces textes-là que j'ai écrits, je les lui ai lus dans son atelier, on en a parlé, etc. Et puis il y en a un, effectivement, on a fait un spectacle, et notamment, un des textes a été traduit en occitan par Louis Peset. Et dans le spectacle, moi je le disais en français, il le chantait, lui, en occitan. Parce que je crois, enfin, si un jour j'arrive à apprendre l'occitan, on chante en occitan beaucoup, hein, je pense. C'est canto.
0: Alors, j'arrive au Stajac, donc ce texte.
3: Le
0: pas de côté. mais non, l'écriture première, elle n'est pas originale. Ça y passe. Hein, tu nous le lis en français et
1: je crois que je l'ai. Je crois que dans le livre là, le pas de côté, on n'a que la version en occitan.
0: Alors.
3: Vous savez.
0: Bon. Eric Frage, mais bien sûr, vous inquiétez pas. Il y a la musique aussi, parce que une langue, c'est aussi une poésie, c'est aussi une musique. Laissez-vous porter par le sens et la musicalité des choses. Eric Frage, nous passe des coustades.
1: Merci.
2: Un déplacé. Donc, nous passe des coustades. Il y a dans tous gestes des clairs escurs, des fenestres ouvertes sur l'esquerro, des candelos qui font vibrer les ténèbres. Il y a dans tous gestes des cans de ruselos qui miraillent notre pasiment. Il y a dans tous gestes des relèves que la lusure rasante del ser accentue, des fusains que le jeune pauca chapau que scaffo. Il y a dans tous gestes des camis sans limites, ta volonté de fixer la pensée sur la matière ou l'usarpento. 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Senza co existì, seria un materio inerto, una concezione immaculata, senza ostacoli, senza virados, un'immagine, un miracolo. Al prigun de l'estuno, has fatto un pas de custat, lo pas della l'unionment. Le pas de l'autre custat de la fatalitat. Le pas de custat que permet que del mai prigun de l'escur surgisco la clarou, que surgisco al cor del nunres, le lune del betun, le treluz del quitran, la beutat amagado din l'abiscuso negru. 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
0: France quand même. Alors, à côté convient, ça te convient, cette originelle proposition de ton texte?
1: C'est magnifique, hein. Merci vraiment. Alors, je comprends l'occitan, même si je ne le pratique pas, et je m'en excuse auprès des auditeurs, mais je le comprends, hein, quand tu le dis là.
0: Et tu retrouves ton écriture, ton émotion, la poésie que tu as voulu donner?
1: Oui. Et même, je dirais que bien souvent, ce qui m'arrive, je lisais sur les barques ce matin, et j'ai l'habitude de proposer aux gens de lire mes textes, eux. Et j'ai vraiment, quand mes textes sont lus par une autre personne, c'est un autre texte. Et c'est pas le même rythme, je vois des choses que j'avais pas vues. Et là, en t'écoutant, vraiment, je ressentais le moment dans lequel j'ai écrit donc ce pas de côté. Donc c'est en voyant Pierre Soulages, hein, la façon dont il travaillait. Pour moi, il y a vraiment ce pas de côté qui est continuel, qui était continuel chez lui, parce qu'il attendait qu'il se passe quelque chose. Et ça, c'est... Alors, pour essayer, je vais dire dans le thème, les armoiries de la famille de Pierre Soulages, qui était près de Rodez, à 20 km, était sol agens, qui se traduit, c'est du latin qui se traduit par soleil agissant. Et un jour, Pierre m'a dit, ah, tu veux que je te montre mes armoiries? On a vu ça. Soleil agissant, j'ai dit, c'est fantastique. Celui qui fait surgir la lumière du noir s'appelle soleil agissant. Donc, bon, j'ai écrit un peu là-dessus. Et mon éditeur, en l'occurrence,
4: Pierre Manuel,
1: lui, connaît l'occitan, bien sûr, et il m'a dit, Jean-Yves, c'est joli, c'est plutôt à son avantage, soleil agissant. Mais l'étymologie, il y en a au moins une autre. C'est solace. Je prononce bien solace. Et il me dit, solace, c'est une sorte de boue, une boue un petit peu... Voilà, c'est un peu marécageux, c'est un petit peu noir, c'est... Et il me dit, tu vois, c'est moins glamour. Et là, je lui dis, écoute, c'est magnifique. Parce que la peinture de Pierre Soulages, les outres noirs, c'est l'humus fertile, comme le limon du Nil, pour revenir à l'égyptologie. Et c'est de cet humus, de la terre, que surgit la fertilité. Et donc, que ce soit Soulages, il y a certes là où tout se fonde, dans la terre. Et puis Pierre était un homme de la terre. Une fois, il me dit, toutes les médailles que j'ai reçues, alors il avait l'ordre du soleil levant, il avait tout. Il me dit, il y en a une que j'ai pas eue, c'est la seule que j'aurais dû avoir. C'est le poireau. Alors je dis, le poireau, bah oui, il me dit le mérite agricole, parce que sa famille était des milieux agricoles, quoi. Et donc ce côté très terrien qu'il avait, qui est la base de tout. Dans Soulages, on a ça. Et le fait que ça n'a pas à être beau, c'est la vie, c'est très fort. Et c'est pour ça que souvent, il y a un mot qui revient souvent dans mes textes, c'est l'humus. Parce que pour moi, il y a cette question, quand il travaillait sur de la matière noire qu'il étirait sans cesse, on est aux origines du monde, presque, à l'humus, à ce qui va être fertile. Et j'ai eu beaucoup... Peut-être il ne faut pas que je parle trop. J'ai eu beaucoup de... maille à partir avec des tenants de la radicalité qui me disaient « Ah mais non, vos textes, ils sont bien, mais la peinture de Pierre Soulages, c'est la radicalité, et vous, c'est pas la radicalité. » Bon, alors un jour, je dis à Pierre, « Tiens, on me dit ça, Pierre, qu'est-ce que t'en penses ?» Il me dit oh, « C'est un point de vue. » Voilà, ça c'était... Mais je tiens... Et c'est pour ça qu'on avait monté un spectacle avec un derviche tourneur, avec un chanteur occitan, parce que pour moi, Pierre, c'est la fertilité. C'est pas la radicalité, c'est pas le noir du deuil.
0: Éric Fratch, à quelle rivirade vers le public que vous voulions acquérir? La rivirade française. Tu es à Saint-Dizier de la Paille? Ou ça te revient, Jean-Yves Tayac?
4: Là-bas, on improvisa et on dira.
0: Voilà. Hein, au moins d'aider ceux qui, justement, sont là dans l'attente de la rivirade pour être sûr qu'ils ont bien senti ce qu'il fallait sentir.
2: La voix en français. Ah, pas en anglais.
4: Non, pas.
2: Plein. À la bête. Mais pas d'éteindre les micros, merci. Il y a dans tes gestes des clairs-obscurs des fenêtres ouvertes sur la gauche, des chandelles qui font vibrer les ténèbres. Il y a dans tes gestes des chants de coquelicots qui regardent notre apaisement. C'est ça, Jean-Yves ?
5: Oui, c'est pas regard, mais c'est ça.
2: ou qui, dans lequel se mire notre apaisement.
5: Oui, voilà.
2: Voilà. Il y a des gestes de relief que la lueur rasante du soir accentue, des fusains que le jour peu à peu efface. Il y a dans tes gestes des chemins sans limite, ta volonté de fixer la pensée sur la matière, les arpentes. Au plus profond du moment, au plus profond de ce moment, tu sens le rythme de la vie comme un don qui ne cesse jamais. Sans cela, exister serait matière inerte, une conception immaculée, sans obstacle, sans détour, sans image, sans mirage. Au profond du moment, de l'instant, tu as fait un pas de côté, le pas de l'éloignement, le pas de l'autre côté de la fatalité. Le pas de côté qui permet que du plus profond de l'obscurité surgisse la clarté, que surgisse au cœur du néant la lumière du béton,
0: du bitume,
2: le couchant du goudron, c'est ça ?
5: Oui.
2: Le couchant du goudron, tu as écrit. La beauté cachée dans la noirceur visqueuse, dans la visqueuse noirceur, voilà. Le pas de côté qui fuit le fardeau d'un monde sans soleil véritable, sans véritable soleil, dans lequel l'astre, lui, d'une présence pesante, la lumière n'éclaire pas les ténèbres. Elle surgit du plus profond de l'invisible. Elle surgit telle l'eau à la fontaine de notre enfance, comme les premiers cris de la présence au monde que ta main dévoile au matin. Ton geste, émouvant d'évidence, qui ne sait rien d'autre que refaire le monde dans l'espace impensé d'un pas de côté. Sforzo pulito.
0: Oui. On va continuer avec toi, Eric Fratsch, justement, après ce poème donc, sur Soulages, qui était véritablement extraordinaire. Et est-ce que toi, tu t'y retrouves dans cette poésie ou comment elle fonctionne pour toi, la tienne ?
2: Ah, la mia ?
6: Ouais.
2: Mi ritrovi también en el poema de Jean-Yves. Esperi que mi ritrovi en ma poesia. sì, mi ritrovi. Vau leggi un poema in català e après un poema in occità. D'accordi?
0: A comarcia. Ah, ma il y a des mondes qui se paraissent complètement negats, mais finalement, c'est aussi le plaisir de la baignade.
2: Non, mais je vais traduire en français après. D'abord en català. 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Alors ça, c'est un poème qui m'a été demandé par Gérard Zucchetto, qui est l'éditeur de Trobavox, et pour un livre qui vient de sortir qui s'appelle Fraternitat Mediterraneo, Fraternité méditerranéenne, 45 poètes, au féminin et au masculin, autour de l'idée de la Méditerranée, de ce qu'elle représente, et la fraternité. Quelle fraternité ? Alors moi, j'ai pensé aux migrants qui meurent en mer ou qui sont arrêtés pour qu'on les mette dans un centre de rétention. Donc j'ai pensé à ces gens, femmes, enfants, hommes, qui essayent d'avoir une vie meilleure, qui essayent de franchir la mer pour atteindre cette vie meilleure et qui en sont empêchés. Et dans ce poème, je dis ceci. Mon ami est amer, car il n'est plus l'immense berceau de tous les bleus. Nous avons fait de son battement l'éternelle paix d'un cimetière. De son vent, l'air fétide de notre honte, de son habit, l'abîme du mal. Et tout ça, nous l'avons fait sans rien faire, sans même bouger un doigt. Regarde comme nous sommes forts, vois comme nous sommes forts. L'oubli du visage d'une femme, d'un enfant, d'un homme, la négation du regard, d'une parole, d'une main, le naufrage de siècles et de siècles de civilisation. Nous l'avons fait, oui, sans même bouger un doigt. Vois comme nous sommes forts.
0: Bon, Oscar. Ben, je voulais demander pourquoi plutôt le catalan pour écrire ce texte.
2: Ah ben, c'est simple, c'est parce que l'édito me demandait de l'écrire en catalan. Bon, mais bah, j'ai un texte en occitan.
0: Solide.
2: Abans un peu, parce que me calana sur la scène centrale à 4 euros. Mi calese a 4 euros. A la vez, ce poème d'aquí s'appelle Per tout jamais. Donc ça veut dire à tout jamais. 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
0: À comme Raymond a débattu cette caméménade avec Radio Languedoc et on criait Plégar un passe, capitarin.
2: Bon, je traduis, hein, comme ça après je me sauve. Donc c'est à tout jamais. Alors, dès le début, elles se sont élevées, les étoiles, dressées face à l'immense chaos. Non, elles se sont élevées, pardon, vers les étoiles, dressées face à l'immense chaos. Elles ont vibré pour conjurer l'obscur et en sauver quelque chose. Bien avant les États, elles étaient déjà là. Elles ne savaient pas d'où elles venaient, ni où elles allaient, mais elles chantaient, elles psalmodiaient, elles invoquaient, elles convoquaient, elles cherchaient, elles creusaient la nuit nos voix. Longtemps après les États, elles seront là encore. Elles continueront d'échapper au néant,
6: d'œuvrer contre lui, humaine, terriblement, simplement, saintement humaine, parce que de mer à montagne, flèche blanche par les airs ou noire pierre fichée en terre, elles auront passé notre champ patiemment, humblement, une aube puis une autre, un couchant puis un autre. Elles auront passé, oui, pris et donné d'un corps à un autre, d'un désir à un autre, d'une mémoire à une autre, toujours pareil et toujours différent, pour dominer le silence et la mort, pour inventer le songe du loin, du lointain, et ne rien oublier, chaque souffle, chaque geste de la main, chaque son, chaque inflexion de voix, chaque mot, chaque regard, chaque peine, chaque joie, chaque sort de notre condition, chaque plaisir, chaque poignée, chaque secours et chaque ronde. Oui, aussi, elles l'auront passé de temps doré à temps gâté. Par-delà les paix et les guerres, les victoires et les défaites, les rois, les empires, les républiques, elles l'auront passé malgré tout, parce qu'il nous tient le champ. Par le temps, au-delà du temps et de la mémoire perdue, de la petite ritournelle de chaque cellule nôtre jusqu'à l'hymne qui fait lever les peuples, il nous tient et nous n'y pouvons rien. Il nous tient et nous ne savons pas comment. Il nous tient et nous le passons, le champ, têtus que nous sommes, aveugles et lucides, de vieillesse à jeunesse, d'une campagne à l'autre, d'une ville à l'autre, d'un pays à l'autre, avec l'amour qui sauve la vie des forces du froid et du vide, du silence et de la haine, des ennemis, du rire et de la joie. Nous l'aurons passé, oui, malgré les fatigues et les mensonges et l'oubli tentateur. Nous l'aurons passé malgré tous les malgrés, pour les anciens, mais aussi pour les enfants, pour que luisent les yeux et les astres et que se lève le soleil, pour qu'il continue à se lever, pour que coule fontaine et parole et le mystère qui te prend, qui t'enlève par les ondes d'un souffle sans fin. Nous l'aurons passé, oui, le chant, pour accomplir une promesse que nous ne connaissons pas. Nous l'aurons passé, le miracle qui répare le monde.
0: Ah oui, c'est une grite, c'est une force qui, une potence qui est rage, qui est ton cause, de ta parole. Dis-moi, Eric Fratz, ce texte, donc, il est dactylographié, mais on peut le retrouver en édition ?
6: Il est sorti dans un livre qui s'appelle Sextine, qui a été publié par l'Université de Toulouse-Le Mirail et l'IEO de l'Aude. L'IEO, c'est l'Institut d'études occitanes de l'Aude. C'était un rassemblement de poètes et de poétesses. Inspiré des sextines d'Arnaud Daniel, du troubadour Arnaud Daniel, et des poèmes qu'on a écrits et qui ont été commentés par les universitaires, qu'on a écrits autour de quelques concepts comme le désir, le temps, etc.
0: Beaucoup de paroles partagées avec d'autres poètes. Est-ce qu'à un moment donné, il y a une édition où Rick Fratz est à 100% présent ?
6: Une édition de poèmes, oui, j'y pense. Et j'oublierai pas.
0: Entendu. Merci Eric Fratz. Laisse partir vers ton destin de la scène centrale. Merci pour ce passage. On va continuer avec Jean-Yves Stayac. Une belle rencontre, hein.
7: Ouais.
0: Surprenante. C'est peut-être justement ça qui est extraordinaire aux voix vives de Méditerranée à 7, ces rencontres qui se font entre des poètes qui quelquefois se connaissent un peu ou pas du tout, et tout d'un coup c'est une surprise. Jean-Yves Stayac, mais pense qu'il y a des unes à mes Eric Fratz, mais tabé per elle de tes rencontres.
7: Ouais. Alors moi, je regrette qu'Éric s'en aille, là, parce que...
0: Et la vie n'est pas terminée, la journée non plus.
7: Parce que quand j'entends dire en occitan les quelques lignes que j'ai écrites, j'ai envie que ça continue.

0: ni celui de tes lèvres. Mes passages secrets n'ont plus d'intimité. Ils sont en perdition. Leur trame se distend. Ils s'évanouissent comme rêves au matin. Suis-je arrivé ? Sans papier, sans lignage, sans origine, incertain de mon âge. Je suis parti, c'est sûr, loin de ma vie, loin des regards amis, loin de moi-même. J'essaie de retenir au creux de ma mémoire le parfum des herbes sauvages que j'écrasais sous mes pieds, dans mes courses insouciantes, vers les montagnes qui bordaient mes espoirs. J'essaie de retrouver les effluves d'Annie que les souffles du vent transportaient jusqu'à moi. J'essaie de ressentir la présence du drap que je remontais au matin sur ma poitrine et sur la tienne, sans perdre pour autant le fil bleu de nos songes. Je ne ressens plus rien. Tout a plongé dans les abysses. Le ciel est devenu muet, vide. Le vent frais qui me faisait remonter le col tourne dans ma tête comme dans une cage. Ce vent venu du large, qui mourait à mes pieds, chargé d'humidité, je le nommais fertilité. J'en éprouve depuis l'étrange dureté. Car ce vent ne parle plus ma langue. Il soulève au matin la poussière du quai, pousse sur les récifs les ossements flottants, rongés d'écume, restes des naufragés innommables qui, avant moi, sont venus jusqu'ici, s'échouer. Les maisons, les trottoirs, les jardins, les affiches, les toits couverts de pierres ne parlent pas ma langue. Ou peut-être est-ce moi qui, muet désormais, en ai perdu l'usage. Ou peut-être est-ce moi qui cherche à disparaître. Animal apeuré, je regarde le sol et je fuis la lumière. Je ne reconnais pas la route. Je n'ai plus dans ma bouche ni le goût du raisin, ni celui de tes lèvres. Suis-je arrivé ?
1: Un poème, un texte donc que tu as écrit il y a quelque temps à la suite d'un moment particulier d'actualité.
0: C'est-à-dire, nous sommes tous, j'espère, terre d'accueil. Et l'Aveyron, Rodez, où je vis, accueille aussi, effectivement. Et j'ai rencontré un matin dans mon garage, hein, ma maison, il y avait un homme qui était en train de dormir. Et donc, je l'ai invité quand même à venir déjeuner avec moi. Mais mes fils ont été ravis. Et il pensait qu'il allait. Alors il était arrivé à Marseille. Et ensuite, comme il venait d'Afrique et dans un environnement d'agriculteurs, il pensait qu'en Aveyron, il allait pouvoir trouver tout de suite du travail dans une ferme. Je l'ai amené dans diverses fermes. Ça n'a jamais fonctionné. Mais cette rencontre, je lui ai offert ce que tout Aveyronnais offre à quelqu'un pour la suite, un couteau à la gueule, en disant voilà, c'est le viatique pour continuer. Il est redescendu à Marseille, où il était dans un foyer avant. Mais disons qu'en vivant cette réalité, eh bien on comprend que quand on quitte son pays, quand on ne connaît pas la langue, on est vraiment, vraiment perdu. Et l'humanité consiste effectivement, comme dans la Grèce antique, à faire de l'hospitalité une obligation, une éthique. Et de la même façon, ce texte, comme je disais, il faut qu'il y ait une émotion forcément. Il y en a une autre, c'est que j'ai pas mal d'amis, toujours boxeurs, mais en particulier Thierry Jacob, qui lui a été champion du monde des poids coqs et qui a son club à Calais. Et il m'a toujours invité pour voir les championnats de ses fils. Et j'ai été à Calais, j'ai vu le long de l'autoroute les files de migrants qui restent le long de l'autoroute presque en se tenant la main, parce que s'ils rentrent à l'intérieur des terres, ils ne parlent pas la langue, ils sont perdus. Et à Calais, donc il y avait cette fameuse jungle, hein, là où tous les migrants qui voulaient partir vers l'Angleterre étaient parqués, disons.

0: lors des championnats qu'il y a eu, championnat d'Europe de son fils, j'ai écrit aussi sur le fait que, justement, pour relier avec la boxe est un milieu où il y a plus de fraternité que dans la jungle de Calais. Et c'est certes, il y a ce qu'on peut penser être une violence, qu'il est en partie, bien sûr, mais qui est quelque chose de parfaitement choisi, voulu, égalitaire, et qui se termine toujours par beaucoup de fraternité. Et donc j'avais mis en parallèle avec un combat célèbre de Mohamed Ali, qui avait été intitulé The Battle in the Jungle, la baston dans la jungle, en disant que la véritable baston dans la jungle, c'est dans les camps de migrants, c'est pas sur les rings. Parce que là, dans les camps de migrants, il n'y a rien. Sur les rings, c'est un moment d'opposition. C'est un moment où on parlait de rugby. Hein. Le rugby, bon, on pourrait dire, voilà, c'est pareil. Pendant un match de rugby, on n'est pas non plus... on n'est pas amis, forcément. Hein. Mais par contre, dès que c'est fini, on est amis. Et voilà, donc je mettais en parallèle, disons, ces deux... Ce qui amène à un texte comme ça sur ces gens qui... Et je pense à toute époque, et pour nous-mêmes, on sait quand on part, on sait jamais quand on est arrivé, c'est-à-dire quand on est chez soi. Cette idée est presque, au moment où sort l'Odyssée, hein, de rentrer chez soi, on sait jamais quand on est vraiment rentré chez soi. Et d'où l'obligation de fraterniser.
1: Merci Jean-Yves Stayac, merci pour ces moments, pour ces réflexions qui nous renvoient à nous-mêmes aussi, à chacun dans notre vie, dans la façon qu'on a de rencontrer l'autre ou d'accepter l'autre. Ton actualité au niveau de l'écriture, tu nous as parlé justement de ce texte Soulage le pas de côté. Est-ce qu'il y a d'autres productions qu'on pourrait retrouver en librairie? Voilà.
0: Alors il y en a pas mal en ce moment, et effectivement, j'ai un éditeur qui est à Cuernavaca, Mexico, à côté de Mexico, et qui il y a 3 ans, il devait publier mes poèmes, et puis je l'invite chez moi dans mon petit appart ici, avec des amis calabrés.
1: Ici à 7.
0: À 7, oui, rue Henri Barbus, avec des amis calabrés, avec Eric Sarner, qui est un ami très cher, et puis on boit un coup, etc., et puis on commence à parler de boxe. Et le lendemain, il me dit, Jean-Yves, tes poèmes, du genre... Ça peut attendre. Je veux que tu me racontes, que tu m'écrives ce que tu nous as raconté sur la boxe. Et il me commande mon autobiographie de boxeur.
1: Et elle est dans la sac. Emploi plus.
0: Non, super welter au départ et en moyen à la fin 74 kg 800. Voilà, qui s'est retrouvé dans une magnifique édition de la Cartonera en carton de récup. Donc c'est au-delà du ring. Et il m'a fait un cadeau cette année puisqu'il est arrivé avec 50 bouquins du manuscrit de poèmes qui m'avait dit « ça peut attendre » et qui a donné lieu aussi à la Cartonera à écumer l'instant. Et donc voilà comment aussi on peut avoir de... Et puis j'ai une autre actualité aux éditions Floem avec un long poème qui s'appelle « Le chant du désespéré » qui n'est pas si désespéré que ça.
1: Oui, un petit morceau encore. Là. Alors, ce qui est étonnant, c'est que donc l'édition La Cartonera, c'est véritablement des livres en carton. C'est assez extraordinaire. Il y a quelque chose de totalement artisanal. On n'est pas dans une édition à grande échelle, mais peut-être très manuelle, très, très particulière.
0: Alors, c'est un grand plaisir pour moi d'en parler un peu. Alors, c'est une maison d'édition qui est née après la grande crise argentine, où il n'y avait plus rien, plus de bouquins, plus d'argent, rien du tout. Et les gens ramassaient le papier et le carton pour faire des livres. Et de là est née une maison d'édition. Celle-là, elle est à côté de Mexico. Hein. La Cartonera. Donc c'est du carton de récupération et qui se présente comme tel, hein, sans phare.
1: Avec un scotch qui fait la reliure.
0: Ah non, pas du tout. C'est une reliure à la japonaise. C'est très bien fait. Le papier, sont des fibres de canne à sucre. Hein. Tout est quand même très, très bien fait.
1: Un très bel objet, en tout cas.
0: Voilà. Alors, c'est édité à 171 exemplaires numérotés, tous peints par des peintres mexicains. Et comme... j'aime pas trop le côté commercial, mais comme j'aime à le dire quand même... L'éditeur et puis tous ceux qui sont avec lui se disent que c'est pas une affaire d'argent, c'est une affaire d'une tradition, de quelque chose qui perdure. Les peintres le font bénévolement, ils ont simplement des ouvrages qui leur sont offerts. Et comme le coût de la vie n'est pas le même au Mexique, il se vend de 15 euros. Alors, mon libraire à Rodez me dit, c'est pas possible, il faut le vendre 30, 40. Non, c'est comme ça. C'est 15 euros parce que c'est déjà beaucoup. Voilà. Et puis, quant au Chant du désespéré, aux éditions Floem, bon, c'est un long texte poétique qui est référencé, tout à l'heure on parlait du choc qui amène l'écriture, au décès de ma nourrice. Et si, quand tu disais tout à l'heure, c'est un parcours particulier, bah, les parcours particuliers comme ça, ils naissent souvent d'une très grande souffrance. Et moi, quand mon père est parti à ma naissance, hein, et c'est une nourrice qui m'a élevé, et lorsqu'elle est décédée, j'avais 12 ans, ça a été le monde s'est écroulé pour moi. Je devais aller en maison de correction parce que très vite, j'ai fait n'importe quoi. C'est pour ça que la boxe, hein, je ne voulais pas dire, mais c'est arrivé au bon moment pour moi. Et donc, c'est un ouvrage que j'ai pu enfin écrire, Le Chant du désespéré, sur ce moment où tout s'écroule.
1: Un moment, un texte.
0: Alors, très rapidement,
1: si oui, vous avez compris, hein. Jean-Yves Taillac.
0: Alors, je prends au hasard, hein, page 31. Que cette terre te soit légère. Je doute qu'elle le soit, mais je donnerai pour cela ma faculté d'aimer. La terre perméable aux litanies du vent, au lait de la rivière dont s'abreuvent les plantes, aux larmes de la rivière qui trahissent le gué, la terre perméable. Je traversais pieds nus, joignant ainsi les rives, pour braver l'interdit des adultes sournois, pour tenter de nouer ce qui était dénoué, ce que j'avais trouvé dénoué dès que j'ouvris les yeux, seul. Non, la terre n'est pas légère. Toi, les murmures de la rivière te parlent dans la nuit. Moi, te parler, je ne le peux plus. Les feuilles d'arbres aussi te parlent, comme te parlent aussi les herbes effilées, courbées sous le vent de l'été, dans leur long sifflement de violoncelle. Toi, les murmures de la rivière te parlent sous la terre. Le vent aussi te parle. Moi, te parler, je ne le peux plus. Je recueille les confidences du vent, retenues dans le cheveu du sol qui frôlait tes épaules lorsque nous longions la rive. Peut-être y seras-tu encore, ou au moins ton empreinte, puisque tu y étais. Tu me tenais la main pour que je marche droit, que je ne tombe pas. Je marchais de travers, et cela te plaisait. Je suis tombé quand tu t'es éloigné. Tu n'as pas pu le voir.
1: Merci Jean-Yves Taillac. 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Adiciats, Alcop Kevin.
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1: Et bonsoir à toutes et à tous. Bienvenue dans cette nouvelle émission de Vivre la nuit. J'ai avec moi des invités de prestige. Que dis-je, de la haute haute qualité. Rouhan et Anne. Salut les loulous.
2: Salut à vous tous.
3: Hello.
4: Hello.
1: J'ai l'horreur, oui, j'ai l'horreur, enfin plutôt j'ai l'honneur de vous annoncer que la radio sera désormais entièrement numérique. Et oui, quelle idée aussi d'apparaître inopinément dans votre cuisine en fin d'après-midi dans un but pas très clair. Vous êtes tranquillement chez vous, en train de chercher une station qui vous informe sur le prix de l'essence, et à la place, vous tombez sur une émission d'ethno-jazz. C'est normal que vous pétiez les plombs. Vous voulez du sans-plomb, pas du plomb dans la tête. Que ces animateurs nous informent sur la guerre au lieu de nous parler du reggae, c'est pas très sérieux cette radio. Jamais aucune donnée ou compta sur les morts en cours. Moi, ça m'intéresse d'avoir un barème précis des morts dans le monde, de savoir quel pays je dois supporter, qui je dois pleurer, à partir de quelle mort je dois être choqué, dans quel pays je dois éviter de louer un Airbnb. Et si la barre des morts elle est trop haute, je me dis que c'est peut-être les morts qui l'ont cherché. Ouais, autant de morts, c'est suspect. C'est presque du fanatisme, quoi. Quelle idée de vouloir mourir autant sans jamais se fatiguer, jour après jour. Faut se poser des questions un peu. Enfin, les seuls chiffres qui les intéressent, les animateurs de cette radio, c'est le nombre de BPM dans le tempo. Les morts, rien à foutre. Attention, ils vont dépasser la barre des 200 BPM. Oh là là, c'est chaud! À un moment donné, il faut laisser la place aux adultes. Les ondes, c'est fait pour s'informer. Par exemple, c'est pas sur Radio Pays d'Hérault que je vais être informé de la météo. Et une radio sans météo, c'est honteux. C'est un déni du soleil. C'est pas s'informer sur les nuages de son territoire. C'est prendre de haut les intempéries. C'est risquer d'être complice de la crue pour meurtre aggravé. Vous aurez du sang sur les mains quand vous n'aurez pas dit aux auditeurs de faire attention à la grosse pluie dehors. Vous savez, cette grosse pluie qui peut devenir gigantesque et emporter votre chien, votre enfant ou votre télé. Et alors, vous vous direz, si RPH avait diffusé ce programme météo, Félix me lècherait encore les pieds. Qu'il me manque ce Saint-Bernard. Dommage qu'il ait été emporté par la pluie. Est-ce que les animateurs pourraient au moins prendre la peine de s'intéresser à la météorologie de leur commune ? C'est comme l'autre jour, je cherchais une station de radio pour savoir pour qui je devais voter. Bah ouais, comment je peux le savoir pour qui je vais voter ? À un moment donné, on s'improvise pas électeur. Ça demande de l'analyse, un sens affûté du détail, de la rigueur rhétorique, une ligne de vision claire entre concision et concession. Et pour nous aider dans cette tâche, on a besoin de professionnels qui nous éclairent sur l'expression de nos propres sentiments refoulés et nous montrent la voie à prendre. Et donc je cherche, je tombe sur RPH et rien. C'est grave quand même. Et je fais comment moi dans l'isoloir ? À tous les coups, je vais voter pour une chèvre, mettre ma photo d'identité dans l'enveloppe, me tromper de candidat et la ville ne s'en remettra jamais. Ça va anéantir le peu d'espoir qu'il me restait depuis l'élection de David Douillet au ministère des Sports. Et les sports, non mais sérieux, pas de sport sur RPH ? Et je fais comment pour savoir qui a pris la tête de la Ligue 1, de la F1, du Grand Chelem, des JO, des 24 heures et du marathon ? Non mais vous imaginez un monde sans foot. RPH, vous ne me gâcherez pas le plaisir de voir des jeunes hommes courir sur une pelouse synthétique pendant 1h30. C'est pas du foot, c'est de l'art. L'art de la guerre, des chassés croisés, des coups de crampons, des coups de boule, le tacle sur la jugulaire, la cheville qui part en l'air. 11 joueurs unis sous une même bannière qui entonne la Marseillaise à chaque but. C'est ça que j'ai envie d'entendre. Des voix viriles qui m'invitent à prendre des armes alors que je vais rien foutre pendant 1h30. Faut aller droit au but, oublier le reste. Un but à droite, un but à gauche, on refait le monde. C'est bien plus beau de mettre un but que de mettre un CD. Ça, tout le monde sait le faire. Et puis, cerise sur le gâteau, les coupures dégueulasses, non mais sérieux, sur internet au moins, il n'y a que les antivirus de votre propre ordinateur qui vous feront râler, à force de chercher sur des sites complotistes les dates du prochain lancement de la 3ème guerre mondiale. Et Téhéran rentre en liste dans la ligue de la World War C, ce sont de farouches compétiteurs, leur entraîneur est au top cette saison, et les joueurs peuvent compter sur le soutien du public russe qui suivent de très près leurs matchs. Pourquoi, vous me direz, mais pourquoi sur Europe 1, il n'y a jamais de coupure, hein ? Je peux écouter tranquillement mon émission La Grande Dégueule, ça c'est du sérieux. Je veux qu'on me parle des impôts et qu'on diffuse du Pascal Obispo et qu'après la pause, on me raconte qu'Obispo, il paie pas ses impôts. Et ouais, j'adore qu'on me fasse râler. On râle pas assez dans cette fichue radio. C'est quoi l'intérêt de s'exciter pour de l'économie solidaire ? La solidarité, ça devrait être privé ! Putain ! Non, franchement, c'est mieux pour tout le monde que cette radio soit numérique. Avec un peu de chance, elle sera sponsorisée par Bouygues. Vous pourrez vous en vouloir qu'à vous-même d'écouter leur programme. Les seules radios qui devraient être diffusées, c'est celles qui parlent de guerre, de sport, de fric, de pute et de chansons françaises, qui diffusent du téléphone une fois par jour et qui trouvent que la Palestine devrait devenir une station de ski. Allez, fini les ondes pour RPH, y en a marre. Vive le net. Allez vous abonner à la fibre, les pauvres gueux. Bande de gratteux, va.

0: de retour sur les ondes. Et non, c'était un poisson d'avril, on va pas devenir tout numérique. Enfin. Anne, Rouhan, comment ça va ?
1: Bah déjà, bonjour à vous toutes et à vous tous. Bon, c'est vrai qu'on passe pas de foot, c'est vrai qu'on pense, on passe pas de chansons de merde, c'est vrai qu'on fait pas tout ça, il n'y a pas de météo, mais on va vous faire quand même de la culture, car RPH, n'oubliez pas, est une radio de culture. Donc ce 1er avril, bon, on a tous été gamins, on s'est tous mis des poissons dans le dos, mais en fait pourquoi ? D'où ça vient cette histoire, hein ?
0: Mais ça vient d'où ?
1: Eh ben, après des années de recherche sur mon ordinateur, j'ai trouvé que des choses très floues. Historiquement, en fait, ils en savent rien. C'est incroyable. On ne sait pas pourquoi on se met un poisson dans le dos. Donc, ce que je vais vous dire, c'est tout ce qu'on a trouvé, tout ce qu'on a essayé, mais c'est quand même historique, hein. C'est les questions et les réponses les plus proches sur ce 1er avril. Donc, le truc le plus bateau, hein, ce que vous entendrez un petit peu partout, c'est un grand roi. Hein, Charles IX, en 1564, s'est promené dans son pays. À première vue, il n'avait pas bien l'habitude. Et je ne sais pas pourquoi, ça ne s'est pas dit, mais il a traversé la France et il s'est rendu compte que c'était un peu le bordel. Personne souhaitait le Nouvel An un petit peu en même temps, mais il faut dire qu'à l'époque, ça tournait autour du 1er avril, ce Nouvel An. Mais c'était le 25 mars, 1er avril, enfin un petit peu tout ça. Et quand il est rentré dans son château, il s'est dit, faut tout faire, là, faut tout refaire, ça va pas. Et il s'est dit, bon, maintenant, le Nouvel An, c'est le 1er janvier. Donc sachez que nous, le Nouvel An, c'est depuis 1564 en France, c'est le 1er janvier. Et là, donc, bien sûr, tous les Français devaient fêter la fête le 1er janvier. Mais il y en a, bien sûr, imaginé à l'époque, il n'y avait pas le journal, il n'y avait pas RPH, il n'y avait rien. Et l'info, elle n'est pas passée. Et donc, il y a des gens qui continuaient à faire leur 1er avril, je veux dire, leur premier de l'an, le 1er avril. Et là, on s'est mis à soudre leur gueule. Et d'où les petites plaisanteries du 1er avril. Bon, à l'époque, il n'y avait pas encore le poisson, mais c'était la plaisanterie du 1er avril. Après, au niveau du poisson, il y a moult hypothèses, hein. Au niveau des chrétiens, parce qu'ils sont toujours partout, hein, ceux-là, c'était pour célébrer la fin du carême. Et vu qu'au carême, on n'a pas le droit de manger de viande, hein, et je pense que ça a été le début du parti des végétariens, hein, et ça sera une autre explication un autre jour, ça, et ben, on mangeait du poisson. Voilà, on mangeait du poisson, mais à première vue, c'était pas que pour la chrétienté, c'est qu'en fait, le poisson coûtait pas cher et c'était peut-être aussi une raison de pognon. Mais voilà pourquoi, le jour du carême, on mangeait du poisson. Après aussi, il faut savoir qu'il y a longtemps, l'ouverture de la pêche se passait un 1er avril. Et les moqueries entre pêcheurs, c'était que s'ils ramenaient rien, on leur disait ouais, « le poisson d'avril !» et on leur offrait un hareng. Voilà. Le pauvre pêcheur qui rentrait bredouille, il n'avait pas de peau, lui. Hein. Ouais. Donc ça, c'était un petit peu les diverses raisons du 1er avril. Mais dernièrement, un nouveau anthropologue a trouvé quelque chose de très intéressant. D'après les recherches de notre éminent anthropologue Pierre Fisch, il y aurait une explication de cette journée. Effectivement, il y a 800 ans, sur une petite île de Cornouailles, une tribu isolée de pêcheurs ont trouvé une méthode non conventionnelle de pêche. Les femmes de ces pêcheurs leur confectionnaient des gilets spéciaux avec moult hameçons accrochés dans le dos. Ainsi harnachés, les pêcheurs partaient dans leur barque, en pleine mer, et repéraient de gros bancs de poissons. Une fois au-dessus, ils n'avaient plus qu'à plonger directement au milieu de ce banc pour faire des pêches miraculeuses. Chacun d'entre eux arrivait ainsi à ramener une dizaine de poissons à chaque remontée. Hélas, l'un d'entre eux n'avait pas cette chance. Lui n'en remontait qu'un seul à chaque fois, ce qui faisait bien rire ses collègues. Ce malheureux pêcheur s'appelait Avril. Et depuis, sur cette île, quand on veut se moquer de quelqu'un, on lui accroche un poisson dans le dos en souvenir d'Avril, le pêcheur. Donc, à vous de choisir ce que vous préférez dans toutes ces histoires. Hein. Personnellement, moi, je me pose pas trop de questions. Je trouve que c'est marrant qu'on se mette un poisson dans le dos et puis si c'est l'un ou l'autre que... Voilà, je pense que les gosses, ils s'en foutent complètement, en fait. Mais un peu de culture ne fait quand même de mal à personne. Je pense tout de même. Après, ce n'est pas fini. Au niveau de la culture, il faut savoir qu'est-ce qui se passe dans les autres pays. Parce que le poisson d'avril, on le fait en France, mais ailleurs. On sait que la connerie est mondiale, donc ça se fait un petit peu partout quand même, ce genre de choses. Bon, faut savoir que l'être humain aime bien rigoler. Hein. Donc, il rigole un peu dans tous les pays. Je vais vous donner quelques exemples. Style, au Royaume-Uni, hein, dans les pays anglophones, Royaume-Uni, États-Unis, Australie et tous les autres, le 1er avril se nomme April Fool's Day. Ah, voilà. Yeah. En fait, ça veut dire en français jour de. S'il vous plaît, je suis sérieux. Merci. Hein. Ça veut dire en fait le jour de la duperie. Donc, en fait, c'est un petit peu pareil. Ils se racontent des bêtises, ils rigolent, mais attention, dans ces pays quand même anglo-saxons, ça s'arrête à midi. On rigole pas quand même avec la plaisanterie, hein. On les fait le matin et l'après-midi on bosse, hein. C'est fini quoi, hein. Voilà. Après, l'Écosse, très particulier l'Écosse. Eux, ça dure 2 jours. C'est vraiment des galurons les Écossais quand même, hein. Ah ouais. Donc, en fait, le premier jour, c'est des jours de plaisanterie. On se raconte des machins, des bidules et tout. Et le deuxième jour, on essaye d'accrocher une queue en papier dans le dos des gens. Pas un poisson, j'ai bien dit, une queue. Une queue d'animal, hein, ne faites pas un mauvais amalgame. Juste une queue d'animal, hein, bien sûr. Voilà. Les Allemands, eux, chez eux, ça s'appelle The April Scherz. Bon, je ne suis pas polyglotte, hein, excusez-moi. Hein, voilà. Et c'est un petit peu pareil. On raconte des blagues et si le mec il la gobe, ils leur disent April, April. Voilà. Hein. Une expression existe même dans cet acte. Vous allez rigoler. Hein. Jim and Dan in den April chicken. Franchement, moi je trouve ça très très drôle. Voilà. Après, ils se disent. Et ces gens qui ont gobé. En Allemagne, hein, qu'on gobait tout ça, on les appelle les Aprilsel, ce qui veut dire âne d'avril, pas poisson d'avril, j'ai bien dit un âne. Hein. Oh, voyez, un âne, voilà. Oui. Voilà. Chez les Japonais, pour vous dire que quand même c'est relativement mondial, alors là, ils appellent ça le Bangutsetsu. Par contre, c'est la saison des 10 000 absurdités. Ah. Donc, dans la journée, il faut que vous arriviez à raconter 10 000 conneries. Franchement, ils sont très forts, ces Japonais. Ils ont été toujours plus forts que les autres. Mais en même temps, il faut savoir que ça correspond à la journée des cerisiers en fleurs, quand même. Oh. Ah oui, ils sont... C'est
2: nouvel an, quoi.
1: Voilà, aussi. Ouais. Donc après, la Russie, la Suisse et la Suède, eux, c'est le jour des fous, simplement. Hein, ils disent qu'ils sont barjots de... Voilà, ils jouent les fous, on va dire. Après, les pays portugais, comme le Portugal et le Brésil, eux, c'est différent. C'est la journée des mensonges. C'est qui va raconter le plus gros mensonge à l'autre.
0: Ça se rejoint.
1: Ah oui, ce jour-là, bien sûr, ils écoutent tous leurs politiciens. Car c'est toujours eux qui gagnent. Dingue, c'est toujours eux qui ont gagné. On n'y arrivera pas à faire mieux qu'eux, je pense, là-dessus. Hein, voilà. Donc voici un petit tour mondial du 1er avril. Et maintenant, nous allons nous détendre sur une douce musique.
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1: Oh yeah. Mais ça donne faim cette émission. Qu'est-ce qu'on pourrait bien manger? Qu'est-ce qu'on pourrait bien grignoter? Qu'est-ce qu'on pourrait bien avoir envie de grignoter? Qu'est-ce que vous allez avoir envie de grignoter? Enfin, on va parler de publicité.
2: Eh bien oui, aujourd'hui, il va y avoir de la pub sur RPH.
1: Enfin,
2: on a besoin de pognon, alors on a quand même accepté quelques petites publicités qui vont nous faire gagner un peu d'oseille. Ouais. Donc, pub.
1: Pub.
2: Innovation des laboratoires FUCA. Grâce aux recherches de ces ingénieurs, les laboratoires FUCA, après le dragé, viennent d'inventer le slip déshydrateur. Ce slip, dernier cri de la technologie des nanoparticules, a la propriété de déshydrater instantanément tout ce qui se dépose à l'intérieur pour ne laisser qu'une infime quantité de poudre grise qui se déverse directement dans un petit réservoir prévu à cet effet. Fini les problèmes d'incontinence et les courses aux toilettes en plein travail ou au milieu de votre film préféré. Doudoudoudou. 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
3: Essayez Rébarbatif, le premier shampoing qui lave les cheveux et la barbe en même temps.
2: Doudoudou. Ou alors Sensitif, le premier shampoing qui donne aux chauves l'impression d'avoir des cheveux. Doudoudou.
3: Nouveauté chez McDonald's, le Macron. Malheureusement, celui-ci ne montre aucune originalité et n'a pas un goût de reviens-y.
2: 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Poisson d'avril. Et maintenant, une petite recette de cuisine pour vous donner l'eau à la bouche. Il est 18h24. Vous aurez peut-être le temps de la cuisiner ce soir, surtout que vous verrez, théoriquement, vous avez tous les ingrédients à la maison.
1: J'ai très très très très faim.
2: Et je m'en doute. Après la macaronade, la macronade. Faites revenir des carottes suivies d'un âne, de moutons et d'un peu de pigeon. Faites mijoter pendant 5 ans, doucement, doucement. Après, faites-en une farce. Une farce bien épaisse que vous allez malaxer, hein, bien malaxer. Après, épluchez quelques oignons et fourrez ce mélange bien profondément à l'intérieur de ceci. L'oignon, hein, bien entendu. Bien au fond de l'oignon, voyez-vous. Voilà, important ça. Mais attention, ce plat devient vite très lourd à digérer. Donc, à vos gamelles, mesdames et messieurs, et faites-nous une bonne macronade et dites-nous ce que vous avez pensé de ce petit plat estival.
3: Maïté, qu'en pensez-vous ?
4: Oh, j'adore la macronade, ça réchauffe le corps, ça réchauffe l'esprit, ça me fait du bien au ventre. Après ça, je vais mieux. Hein. Ah, moi, je mange la macronade depuis au moins 10 ans. Vraiment, c'est super. Hein.
5: Moi, Maïté, je suis une dure à cuire. Sur la qualité, on la fait pas. Alors, je compare, je tâte. Fameux, hein.

0: Yeah. Eh bien, voilà, vu que c'est le RPH 2.0, maintenant aussi, il est 18h, je pense qu'il est réellement temps de s'informer, de savoir ce qui se passe dans le monde, et ça c'est vraiment important. Alors tout de suite, RFI, merde.
1: Le journal
2: en français facile. Le bonheur revenu dans nos villages. L'harmonie est revenue dans le village de Galinec grâce à la particularité d'un de ses habitants. Effectivement, M. Grondin, dit Petit René, a découvert qu'il pouvait hypnotiser les coqs pour les rendre muets. Ce service a été rendu à 35 propriétaires de ces gallinacés qui agaçaient depuis longtemps les voisins. Le préfet de la région a contacté ce monsieur Grondin pour lui demander d'opérer dans toute la région en lui proposant un emploi d'utilité publique.
3: Merci Anne pour cette information primordiale. Et nous allons maintenant parler d'une révolution juridique en France. Après de longues années de combat, l'association Terre pour tous vient, contre toute attente, de gagner le sien. Effectivement, cette association proclamait haut et fort que l'accès à la propriété était une aberration démocratique et anticonstitutionnelle. Grâce à une horde d'avocats qui se sont portés adhérents bénévoles et un travail acharné de recherche dans les archives des lois et droits publics de notre beau pays, il a été avéré qu'il n'y a rien depuis l'abolition de la royauté, rien qui permette à un Français d'acquérir pour son propre bien un bout de territoire. Les jurés, après une longue délibération, ont dû reconnaître que les revendications de Terre pour tous étaient fondées et leur ont donné raison. Donc, chers concitoyens, dans un avenir très proche, tous les dits propriétaires devront s'attendre à démonter leurs grillages, murs d'enceinte, portails, pour laisser libre circulation à tous les habitants. Le gouvernement est en train d'étudier de nouveaux projets de loi pour garantir le respect de chacun. Un dossier spécial sera diffusé dans notre prochain journal pour vous donner plus de détails sur cette décision inattendue.
0: Ouais, enfin !
3: Merci, merci ! Enfin, une bonne nouvelle pour tous !
0: Oui, public les terres ! Merci à cette association. Enfin, des lois utiles.
3: Eh oui, vive les nouvelles lois ! Imaginons quand même un pays où on peut se promener librement, hein, sans prendre un coup de douce par le voisin parce qu'on en a pété contre son grillage.
0: C'est ma propriété.
3: Hein ? Et cela marche pour les sangliers, les cerfs, tout ce qui habite en France. Tout le monde est chez lui maintenant. C'est magnifique. Magnifique. Voilà.
0: Suppression des grillages, suppression des parpaings, c'est fini tout ça. On partage tout.
3: Donc, il faut avouer que déjà, il y a une petite plainte hein, quand même des agences immobilières qui ont peur de se retrouver au chômage. Mais bon, je pense qu'avec une bonne enveloppe hein, de subventions, ça devrait passer très facilement. Hein.
0: Ouais. Reconversion professionnelle à France Travail. Hein.
3: Oui, voilà, exactement. Ils tondront les gazons, ils feront quelque chose, on verra bien. Hein. Voilà. Info de dernière minute également. Un nouveau jeu va bientôt apparaître sur la chaîne de télévision TFX.
0: Ouais.
3: En vue de la complexité évidente de trouver un nouveau leader à notre pays, cette chaîne va nous présenter son nouveau challenge « Qui veut gagner les élections ?»
0: Ouais.
3: Oh, eh oui.
0: Passionnant.
3: Dans ce jeu, les candidats devront répondre à des questions de culture générale, d'économie, de cuisine et de mode. D'autres questions nous dévoileront leurs goûts musicaux, ce qu'ils aiment chez les gens, ce qui devrait être fait pour rendre heureux les Français, etc., etc. La nouveauté est que tout le monde pourra y participer.
0: Ouais.
3: Le gagnant, bien sûr, sera celui ou celle qui aura comptabilisé le plus de points.
0: Putain.
3: En cas d'égalité, un véritable combat sur un ring les départagera.
0: Ouais.
3: Le vainqueur aura le plaisir de diriger notre pays pendant un quinquennat.
0: Ouais.
3: Magnifique. TFX espère, grâce à ce jeu, reconquérir une grande part d'audimat et redevenir le média numéro 1 des Françaises et des Français. Voilà pour aujourd'hui la fin de notre journal radiodiffusé. C'est peut-être le 1er avril, mais je vous assure que tout ceci est vrai. Hein. On ne rigole pas à RPH, surtout pas sur RFI, hein. Radio Funk International. Hein.
0: Radio du Funk International.
3: Voilà, ouais.
0: Et on parle le français facile.
3: Oui, d'ailleurs, hein, j'ai jamais compris ça. Il parle le français facile, ça veut dire qu'on est con, hein. Parce qu'il y en a qui parlent des français difficiles.
0: Hein.
3: Donc, à nous, on en parle en français facile. Hein. Il faut qu'on comprenne bien tout ce qu'ils nous racontent. Mais c'est bizarre parce qu'ils parlent en français normal. Donc, j'ai jamais pigé la différence. Hein. Voilà. Voilà pour cette page d'infos. Si ces infos vous ont plu, sachez que dans quelques temps, bientôt, il y aura un répondeur RPH que nous allons mettre en route. Ça, c'est pas un 1er avril, hein, ça c'est vrai. Hein. Ah ouais. 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
0: Voilà, vous pourrez nous raconter autant votre vie privée que votre vie publique, comme le chantait un certain chanteur très connu.
3: Oui, très très connu. Je crois qu'il s'appelait Dutron.
0: Dutron.
3: Yes.

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1: Nous sommes en direct de la basilique de l'Immaculée Conception à Washington. Un long cortège s'avance qui transporte la dépouille du président des États-Unis. Le corps est à bord d'un corbillard Tesla, dernier cri. Très joli modèle d'ailleurs, allongé, couleur rouge feutrée, 5 places, climatisation optimale, conserve le frais. Entièrement électrique, autonome jusqu'à 8 heures de route, idéal pour les petits trajets jusqu'au cimetière. Sans compter les vitres teintées qui permettent aux passagers de faire leur deuil en toute discrétion. Ah, mais il semblerait que le corbillard Tesla se soit arrêté. Le défilé est momentanément interrompu, le temps de recharger les batteries du véhicule. La foule se colle aux vitres, mais par chance, elles sont teintées. En attendant de recharger le corbillard, en savons-nous plus aujourd'hui sur ce qui a causé la mort du président ?
0: Oui, ma chère Anne, je vous reçois 5 sur 5. Après une enquête criminelle approfondie, une autopsie minutieuse, nous pouvons affirmer de sources sûres que c'est la connerie qui a étouffé le président des États-Unis. Et oui, la connerie à l'état pur, sans doute trop pur pour un seul homme. Une connerie qui se déversait matin, midi et soir, un flot ininterrompu. On ne pouvait même plus lui couper la parole à cette étape terminale de déversement de conneries, Anne. Personne au monde ne peut supporter un tel flot. On a rarement connu un homme aussi loquace. On a bien pensé l'envoyer dans l'espace, voyez-vous, mais qu'auraient pensé de nous les Martiens ? Le gouvernement américain ne pouvait se permettre d'envoyer un tel échantillon de conneries dans une fusée au risque qu'elle atterrisse quelque part. Mais rendez-vous compte des hectolitres de conneries que ce président était capable de déverser. 3 piscines olympiques n'auraient pas suffi à contenir un tel débordement. La connerie chronique était trop avancée à ce stade et lui a été fatale, je crois, Anne.
1: Il y a pourtant certains scientifiques qui contestent cette version des faits. Que l'étouffement n'aurait pas été causé par la connerie, mais par un tiers.
0: Ce ne sont à ce stade que des rumeurs, mais il semblerait que le président des États-Unis aurait été aperçu en train de nouer sa cravate à une poignée de porte des toilettes de la Maison-Blanche une semaine avant sa disparition. Sa cravate aurait été retrouvée non loin du corps le jour de sa mort. Le président s'octroyait-il régulièrement des strangulations solitaires ? Les enquêteurs sont actuellement en train d'examiner toutes les poignées de porte de sa résidence à Maraballo, à Palm Beach.
1: À ce stade de l'enquête, que dites-vous à ceux qui ne croient pas que le président des États-Unis se soit étouffé avec sa propre connerie ?
0: C'est bien mal connaître la connerie, si vous voulez mon avis. Savez-vous par exemple que les vomissures intérieures causées par la connerie peuvent avoir des conséquences désastreuses pour l'organisme sur le long terme ? Elles restent coincées entre les dents, se déposent en résidus dans le sang, se collent sur les parois de la vessie et provoquent des étourdissements. Il est prouvé que les vomissures de connerie peuvent stagner dans l'atmosphère plusieurs jours après avoir été expulsées. L'effet rétroactif est très violent. Notre précédent rédacteur en chef de cette radio a d'ailleurs succombé à ces conneries 3 jours après les avoir débitées. Une bile excessive peut conduire à de terribles lâchers de conneries.
1: Est-ce que ce flot de conneries peut être contagieux ?
0: Eh bien, ma chère Anne, oui, on la voit se répandre comme une traînée de poudre chez nos dirigeants. Pas plus tard qu'hier, on a vu le président Emmanuel Macron déverser un tas de conneries alors qu'il faisait un footing au Touquet. Ses proches ont plaidé pour la défense de sa vie privée, que les mots du président ne concernaient pas sa vie politique. Et pourtant, qu'est-ce qu'il en a raconté des conneries ? Des enfants présents lors de ce déferlement verbal seront sans doute marqués à vie, Anne. On ne peut pas décemment relayer sur nos antennes tout ce que le président a pu raconter.
1: Je suis désolée de vous interrompre, mais il semblerait que le corbillard Tesla prenne feu. Alors qu'une foule compacte empêche le passage des pompiers sur place et que les fans se ruent sur le cercueil fumant, il règne une odeur de cochon grillé, de poubelle pleine. C'est tout bonnement insupportable. Le temps que la sécurité récupère le cercueil qui est en train d'être slamé dans le public venu très nombreux pour célébrer cette cérémonie funéraire à l'Immaculée Conception, nous allons lancer une page de publicité pour notre partenaire Tesla, le véhicule électrique des Vislars.

0: Poisson d'avril. Alors le 1er avril, c'est quand même une vraie date, hein, et c'est pas qu'une connerie. Il s'est passé vraiment des choses le 1er avril, mais pour de vrai, hein. Et des trucs qu'on se demande carrément, même si c'était pas un 1er avril, quoi, parce que c'est quand même un peu chelou ce qui s'est passé le 1er avril. Pour de vrai, je dis bien. Là, tout ce que je vais vous dire, c'est pour de vrai. Donc, 1er avril, hein. En 1929, qu'est-ce qui s'est passé le 1er avril ? Eh ben, ça a été la première démonstration du yo-yo à New York par son inventeur Louis Marx. Franchement, ça sent le poisson d'avril, mais non, je vous assure que c'est vrai, quoi. Le jour-là, il y a un gars, et il a travaillé 2 ans pour le fabriquer, son truc, hein. Il s'est pointé devant tout le monde, zig, zig, zig, zig, zig, et c'est devenu le jouet le plus vendu pour les petits enfants aux États-Unis. Un truc de malade. Ouais,
1: c'est pas très, très marxiste, tout ça.
0: Bah,
2: c'était son cousin, non ?
0: Ouais.
2: Carl, hein, Carl.
0: Ouais, comme ça, il disait, voilà, je suis en haut, je suis en bas, je suis en haut, je suis en bas, on sait pas, hein. Voilà. En 1938, ah là c'est vachement plus sérieux les cocos là, hein. Invention du café soluble instantané Nescafé, le 1er avril 1938. 7 ans de recherche, hein, pour nous vendre une belle merde quand même, il faut le dire, voilà. Hein. En fait, ils voulaient que tu boives

0: du café, n'importe où, n'importe quand, dans les bois, sur la plage, partout. Voilà. Le Nescafé soluble, vas-y, shoot-toi au café tout le temps.
1: Jamais sans mes dosettes. Moi, j'adore avoir une petite dosette sur moi. Je peux la sortir à tout moment.
0: Tu m'étonnes. Même
2: Par
0: en
2: les
0: intraveineuse,
2: Suisses.
0: tu pouvais te le mettre celui-là, je te jure. Ah ouais.
2: Par les Suisses.
1: Ah, les
0: Bah,
1: Suisses
2: peut-être.
0: franchement,
2: Je crois que c'était eux.
0: quand on veut faire du pognon, oui, Nescafé, c'est bien suisse, hein, et franchement, pour faire du pognon, ils ont des idées, hein.
1: Petites dosettes, on va les prendre, on va les vendre en milligrammes.
0: Ouais, carrément, tu vois, plus cher que de la dope, c'est un truc de malade, franchement. 1948, là, on rigole plus, hein. C'est le 1er avril 1948, mais on va pas rigoler, là, les gars, hein. C'est le début de l'aide américaine dans le cadre du plan Marshall. Alors, je ne sais pas si tout le monde sait ce que c'est que le plan Marshall. C'est comment les Américains nous ont endoffés. Voilà, en gros, ils ont dit on vient faire le débarquement, mais à une seule condition, c'est que tu signes le plan Marshall. Et c'était quoi le plan Marshall? C'était de nous vendre toute leur com, toute leur culture, et on n'avait même pas le droit de dire non. Et c'est là que la France a vu les westerns, tous ces beaux produits américains. Et ils ont tous tripé devant ça, quoi. Hein. La Marlboro, le chewing-gum, et le Tutti Quenti. Et vas-y, quoi, tu vois. Voilà ce que c'est que le plan Marshall,
2: On a
0: messieurs-dames.
2: été bercés au plan Marshall.
0: On a tous été, oui, effectivement, voilà, ouais. Exactement, quoi. Et même Noël, ils nous l'ont vendu, hein. Ils ont été jusque-là, quand même. Hein. Et ils nous ont tout.
2: CF, le Père Noël.
0: Eh oui. Voilà. Une émission d'avant, écoutez-la, elle est en podcast encore, hein. Voilà. Après 1973, le premier numéro de Libération. Alors, quand on voit ce que c'est devenu avec les années, Libération, ils n'ont pas libéré grand monde, hein, quand même.
1: Des fois.
0: Ouais, des fois oui, des
1: Des fois
0: fois non. Hein. Mais il faut
1: non.
0: savoir quand même que ce journal est sorti un 1er avril. Hein? Donc, en fait, est-ce que c'est pas
1: Tout
0: des couilles qu'il y a tout le temps dedans? Ou peut-être pas, en fait, il faudrait demander au créateur ce qu'il voulait faire ce jour-là, quand même. Hein. Voilà, ouais.
1: On n'y croit pas trop à la libération, bah allez, on va se dire, allez, un peu de liberté, c'est ça, c'était le running gag, liberté, quoi.
0: Voilà, quoi. Et je ne voudrais pas quand même que la liberté devienne un 1er avril. Hein. Ça, non, non, non, non, non, non, non, non, non, non, non, non, non, non, non, non. Et après, le 1er avril 1976, quelque chose là où tout le monde va se reconnaître, hein. Steve, comment il s'appelle lui? Steve Wozniak, hein. Franchement, c'est quand même pas un nom américain, ça, on est d'accord. Et ben, vous allez voir. Steve Wozniak et Steve, deux Steve ensemble, hein. Et Steve Jobs, franchement, on a l'impression qu'ils ont inventé leur nom, hein. Oh là là. Fondent en fait dans leur garage, et oui, dans un garage en Californie. Qu'est-ce qu'ils ont fait ce 1er avril 1976? Ils ont inventé la société Apple.
1: Ah, les bâtards.
0: On peut le dire, voilà, ouais.
2: Apple dire.
0: Apple dire, Apple dire, exactement.
1: Mais aussi, donc, un 1er avril, quoi. Ils se sont dit, allez, on va leur faire une blague. Ils penseront que c'est une blague, et au final, on va leur mettre bien profonde.
0: Et comme d'habitude, tu vois. Et voilà, c'est pour ça. Voici donc quelques petites dates du 1er avril. Et un dernier truc rapide, là, parce que je vois que l'heure passe très très vite. Là, je vais être rapide là-dessus. Au mois d'avril 1986, en fait, c'était pas au 1er avril, mais il faut avouer que ça aurait pu être un poisson d'avril. Je sais pas si vous vous souvenez, fin avril 86, à la télé, on nous a raconté quelque chose quand même d'assez incroyable. On nous a dit que le nuage radioactif de Tchernobyl s'est arrêté pile poil à la frontière française grâce à l'anticyclone des Açores. Et vu que le gars, il avait une blouse blanche, voyez-vous, et un brushing dans les cheveux, eh ben tout le monde l'a cru. Mort de rire quand même, là, hein. Ils savent y faire quand même, ils peuvent être drôles, ces gens-là, hein.
2: Nous fûmes le seul pays épargné par ce nuage, du coup.
0: Oui, mais à la télé, c'est tout,
2: c'est
0: hein.
2: Bien, bonne nouvelle, hein.
0: On a été épargné qu'à la télé, hein. Et après, là, je parle aux gens qui ont un peu mon âge, là, une pub des années 80, qui pourrait être un poisson d'avril. Je sais pas si vous vous souvenez de ce gars-là, pareil, brushing, chemise blanche et tout, tout clean, qui avait une petite gélule dans la main et qui nous racontait que cette petite gélule, et en fait, et la dose de déchets radioactifs que chaque Français allait faire. Une petite gélule de merde. Et en plus, il nous racontait que grâce à la magnifique énergie atomique, nous aurons l'électricité la moins chère du monde.
1: Avant la voix.
0: Eh ben, aujourd'hui, on se demande s'ils nous ont quand même pas raconté des grosses conneries, ces gens-là. Non, voilà. C'était juste un petit plan fait pour finir cette émission du 1er avril. J'espère que nous vous avons amusé, que nous vous avons cultivé. Et n'hésitez pas à nous le dire d'ici 3 semaines, 1 mois, sur le répondeur de RPH. Voilà. Et maintenant, nous allons finir en beauté, certainement, avec une petite chanson. Hein, Somme.
1: MC Solar, RMI, ça nous tenait à cœur.
0: Oui, voilà, de exactement.
1: Faire, merci, Juan, aussi pour cette belle playlist, encore une fois.
0: De rien. Ce fut un plaisir.
1: Merci, Anne. Trop forte. Vous êtes trop beau.
2: Ciao, ciao.
1: Et nous, on se voit la semaine prochaine. Des bisous, les loulous.
0: Bisous, tout le monde.

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quand on est dans le ciel peut arriver où on veut parce que le ciel, c'est de l'air. Alors, il peut monter plus haut que 100 000, plus haut que 100 000 là, plus haut qu'il peut exister. 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

0: Ah ouais? C'est normal, je t'ai expliqué. Il y a eu une explosion.
1: Oui.
0: Et l'agitation moléculaire due à cette explosion...
1: La quoi?
0: L'agitation moléculaire.
1: Ah ouais.
0: Provoque une élévation thermique suffisante pour enflammer les matières environnantes.
1: Ouais, ouais.
0: C'est alors ce qu'on appelle la combustion.

0: meuble, il est en train de brûler, c'est bien ça?
1: Ben oui, écoute. Les matières qui ont servi à la construction de cet immeuble sont très fragiles, tu comprends?
0: Oui.
1: C'est normal parce que de toute façon, il n'y a que des familles d'ouvriers et des étrangers et quelques improductifs.
0: Ouais.
1: Alors le feu s'empare très facilement des matières.
0: Ouais.
1: Ça se propage. Nous sommes donc en présence d'un incendie.
0: Ah,
1: c'est
0: incendie.
1: Normal.
0: Ouais.

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